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3: Bonjour à vous, bienvenue. RFI Matin commence jusqu'à 10h. On parle de l'actualité du monde, notamment avec nos invités, l'ancien joueur et consultant RFI, Joseph-Antoine Bell, à propos du TAS, le tribunal arbitral du sport, et le début des audiences aujourd'hui sur cette finale chaotique et contestée de la dernière CAN entre le Maroc et le Sénégal. Et puis RFI reçoit aussi ce matin l'opposant russe en exil, Vladimir Kara-Murza. D'abord, c'est votre journal, Julien Coquel-Rohem, bonjour.
4: Bonjour Andréane, à la une de cette édition, une main tendue. Mais pas de mesures concrètes. Le discours de Sébastien Lecornu hier soir en France pour répondre à la colère des lycéens et aux autres crises qui frappent le pays, notamment celle du pouvoir d'achat. Le Premier ministre promet de premières décisions à la fin du mois concernant les lycées. Pas de quoi convaincre ces élèves que vous entendrez bien déterminés à continuer les blocages et les manifestations dès aujourd'hui. L'actualité également en Arabie Saoudite où les rebelles houthis ont de nouveau frappé l'aéroport de Riyad dans la nuit. Les frappes d'hier ont fait 3 morts dans le pays. On part aussi en Russie, Moscou qui tente de rassurer sans dissiper le flou autour des soupçons de peste en Sibérie. L'Organisation mondiale de la santé affirme ne pas pouvoir évaluer pleinement le risque, faute d'avoir une vision complète de la situation. Au Kenya, l'appel au calme des autorités qui assurent que la situation est sous contrôle après la mort d'un patient atteint d'Ebola, c'était lundi. Et puis l'Afrique et les amateurs de foot, les yeux tournés vers Lausanne. Andréane, vous le disiez, le tribunal arbitral du sport commence aujourd'hui son examen de l'affaire de la finale de la CAN il y a 10 mois.
3: Répondre à la colère des lycéens et contenir la colère sociale.
4: L'exercice compliqué auquel se livrait hier soir Sébastien Lecornu, le Premier ministre français qui s'exprimait depuis Matignon alors que plusieurs centaines de lycées étaient encore bloqués ce mercredi, qu'une nouvelle enquête a été ouverte dans la soirée après la blessure d'un adolescent à la tête par un coup de matraque d'un policier. Le gouvernement sous pression. Alors que le mouvement des lycéens s'est ajouté à de nombreuses autres difficultés, la crise du pouvoir d'achat liée à l'explosion des prix du carburant, la crise agricole ou encore la situation financière de la France et les débats sur le budget, Sébastien Lecornu a tenté d'évoquer tous ces sujets hier soir, mais sans faire de grandes annonces. Charlotte Urien-Tomaca.
5: Le gouvernement cherche une issue à la crise et même s'il aborde plusieurs sujets dans son allocution, le message du Premier ministre est d'abord tourné vers la jeunesse.
6: Ce qui se passe dans les lycées nous touche toutes et tous. Nous avons le devoir de les écouter.
5: Une inflexion après plusieurs jours de fermeté face au blocage et aux violences, mais pas question pour autant de désavouer les forces de l'ordre.
6: Les forces de l'ordre n'ont pas pour instruction d'affronter les lycéens. Leur mission est de protéger les biens, mais surtout les personnes, de faire respecter la loi et de permettre l'accès aux établissements scolaires.
5: Les premières mesures devraient être annoncées fin octobre. Objectif du Premier ministre, empêcher que la mobilisation lycéenne ne fasse jonction avec les autres mécontentements sur les carburants, l'agriculture ou encore le pouvoir d'achat.
6: Nous mettrons donc 10 millions de barils de gazole issus de nos stocks à la disposition des distributeurs. Il sera mis à disposition au prix de revient de ces stocks, ce qui permet mécaniquement de baisser les prix à la pompe dans un ordre de grandeur évalué entre 12 et 18 centimes par litre de gazole.
5: Sur le front du pouvoir d'achat toujours, le prix de l'électricité ne doit pas augmenter cet hiver, apprenait le Premier ministre, qui demande à EDF de mobiliser au maximum ses capacités de production. Car derrière cette prise de parole, il y a une urgence, reprendre le contrôle du calendrier, alors que le gouvernement aborde dans le même temps un budget 2027 à haut risque.
4: Charlotte Urien-Tomaca, et vous l'entendiez, pas d'annonce concrète face à la colère lycéenne. Le Premier ministre qui semble tenter de gagner du temps avant le début des vacances de la Toussaint, en fin de semaine prochaine. Son allocution d'hier soir n'a pas convaincu ces 3 lycéens qui la regardaient à Paris devant le micro de nos confrères de France Info. Reportage Anne-Livia Tolinki.
7: Plus le Premier ministre parle, plus les 3 lycéens soufflent. Gaspard, Céleste et Marthe jettent des regards noirs vers la télé du salon.
8: Les premières décisions du gouvernement seront présentés à la fin du mois d'octobre.
9: Il nous refait des promesses et en fait, il va rien faire. C'est des choses qu'on sait déjà, tout ce qu'il dit.
8: Et c'est peut-être d'ailleurs la principale revendication, un cadre d'expression plus clair.
10: On a encore plus envie d'aller bloquer. Là, il a fait que de rajouter en fait des idées pour des nouvelles pancartes.
7: Écœuré, Marthe finit par couper le son.
11: Honnêtement, je me sens pas écoutée. Ça répond pas du tout à nos revendications.
9: En fait, il nous a rien mis sur la table, il nous a rien proposé. Juste qu'il va nous expliquer un peu plus ce qui va se passer. Mais nous, on veut un changement, on veut pas des explications.
7: Sébastien Lecornu a défendu un budget de l'éducation en augmentation, 1 milliard supplémentaire pour 2027.
11: On dirait qu'il nous jette un peu des pièces au sol pour qu'on les prenne et que ça nous calme le temps de 2 secondes, mais ça suffira jamais assez.
10: Là, on n'est pas compris.
7: Pas d'annonce concrète sur Parcoursup, sur les remplacements des professeurs ou sur les classes surchargées. Gaspard s'énerve, il ne dit rien non plus sur les élèves blessés.
10: Il y a quelqu'un qui a perdu sa mâchoire, quelqu'un qui a perdu un œil, un doigt, une main. Et le fait qu'il en ait même pas évoqué un, en fait, ça me révolte.
7: Ces 3 adolescents parisiens ont donc prévu de bloquer leur lycée toute la matinée, puis d'aller manifester ensemble cet après-midi.
4: Anne-Livia Tolinki, France Info pour RFI. La mobilisation des lycéens et des étudiants qui devraient en effet se poursuivre aujourd'hui un peu partout dans le pays. Le président de l'Union syndicale lycéenne demande 10 milliards d'euros supplémentaires et une rencontre avec Sébastien Lecornu à Matignon. Plusieurs syndicats d'enseignants appellent également à la grève et à se joindre au cortège de ce jeudi. La manifestation parisienne est prévue pour 15h, place de la Bastille.
3: La colère, Julien, qui continue aussi de s'exprimer en Espagne.
4: Des centaines de manifestants se sont rassemblés hier soir à Madrid, aux abords du Parlement. Le mouvement de contestation contre la crise du logement, pris d'une vive émotion hier soir à l'annonce de la mort de celle qui en est devenue l'icône, Marie-Carmen Abascal, décédée à 87 ans avant d'avoir pu regagner son logement dont elle avait été expulsée fin septembre par un promoteur immobilier. Son éviction avait lancé les premières manifestations qui ont depuis poussé le Premier ministre Pedro Sanchez à convoquer des élections législatives anticipées. Marie-Carmen vit, la lutte continue, scandait hier soir les manifestants, alors que le syndicat des locataires de Madrid salue son combat comme un tournant dans l'histoire du pays.
3: De nouvelles explosions cette nuit en Arabie Saoudite.
4: Et les Houthis qui affirment avoir frappé une nouvelle fois l'aéroport international de Riyad, alors que les frappes des rebelles yéménites sont désormais quotidiennes sur le pays. Les drones et les missiles se sont abattus hier déjà sur 2 aéroports. Bonjour Joseph Clément.
12: Bonjour.
4: En direct avec nous de Riyad, où les autorités faisaient état hier soir de plusieurs morts.
12: Ouais, les frappes revendiquées par les rebelles houthis contre 2 aéroports, vous le disiez, celui de Riyad et celui de Apra, dans le sud du pays, auront donc fait 3 morts. Le communiqué de l'autorité générale de l'aviation civile, paru hier dans la soirée, précise que 2 femmes de nationalité marocaine et algérienne, ainsi qu'un résident soudanais, ont perdu la vie. Les attaques ont fait plus de 30 blessés, dont des Saoudiens. Ces morts seraient donc les premiers depuis la reprise du conflit avec les rebelles houthistes. Ils posent un dernier avertissement aux compagnies aériennes qui desservent les aéroports saoudiens, leur enjoignant d'éviter le pays. Certaines compagnies aériennes européennes comme Air France ou Lufthansa avaient déjà suspendu leurs vols pour Riyad et pour l'Arabie Saoudite au moins jusqu'à fin octobre. Mais les compagnies nationales comme Saoudia continuent de voler dans le ciel d'Arabie malgré les perturbations et les retards dans les aéroports du pays causés par les interceptions de drones et de missiles. Riyad assuré ce matin via un communiqué de sa coalition militaire que ses attaques contre les aéroports ne resteraient pas, je cite, impunies et annonce avoir détruit en représailles 82 cibles militaires légitimes houthis.
4: Joseph Clément à Riyad pour RFI, merci beaucoup. Alors qu'au Yémen, les combats entre les rebelles houthis et les forces gouvernementales soutenues par l'Arabie Saoudite continuent de pousser les civils du pays sur les routes de l'exode, la barre des 200 000 déplacés franchie hier. L'actualité au Moyen-Orient marquée aussi par cette nouvelle frappe dans le golfe Persique. L'agence de sécurité maritime britannique annonce qu'un pétrolier naviguant au large du Qatar a été touché par de multiples projectiles. L'incident s'est produit à quelques 500 km du détroit d'Ormuz, où l'Iran cible régulièrement les navires qui tentent la traversée.
3: La situation est sous contrôle, affirme la Russie. Moscou sommet de s'expliquer et qui tente de rassurer.
4: Il n'existe aucun risque épidémique en Sibérie, ont affirmé hier les autorités sanitaires russes, alors que le flou demeure sur les soupçons de peste partie de la région d'Irkoutsk après la mort d'une laborantine qui, selon la presse, aurait pu contracter la peste après la chute d'un tube à essai. Les autorités russes démentent. Elles ne parlent que d'une pneumonie non identifiée. Face aux appels qui se multiplient à l'international pour leur demander des clarifications, RFI à Moscou, Jean-Didier Revoin.
13: Une nouvelle fois, le Kremlin a déclaré hier que la majorité des informations qui circulaient dans les médias concernant la situation épidémiologique dans la région d'Irkoutsk en Sibérie étaient fausses. Son porte-parole, Dmitri Peskov, a encore rappelé que les seules informations fiables à ce sujet étaient fournies par Rospotrebnadzor, l'autorité russe de surveillance de la protection des droits des consommateurs et du bien-être humain. Et pour cette agence, aucun trouble de la santé lié à une pathologie infectieuse n'a été détecté au terme de la surveillance médicale de plus de 90% des personnes ayant été en contact avec Daria Chipilova. La laborantine est décédée le 2 octobre dernier, officiellement d'une pneumonie non identifiée. Selon les médias russes, près de 200 personnes ont été placées en quarantaine. Il relaie également des informations de l'Organisation mondiale de la santé, précisant que le risque d'épidémie est faible pour la Russie et très faible pour l'Europe. Mais cela n'empêche pas les États-Unis, l'Union européenne et l'OMS de demander à la Russie plus de transparence dans la gestion de la situation. J'en dis d'y revoir à Moscou.
4: L'Organisation mondiale de la santé qui évoquait en effet mardi, vous l'entendiez, un risque faible avant de se raviser hier. L'OMS affirme finalement ne pas pouvoir évaluer pleinement les risques faute d'une vision complète de la situation. Au sud de la Russie, la Mongolie voisine annonce des mesures de précaution et de surveillance à sa frontière, même si son ministre de la Santé affirme que le risque est faible pour le pays.
3: L'alerte sanitaire, Julien, également au Kenya, après le premier décès d'un patient atteint du virus Ebola.
4: C'était lundi à Nairobi, la mort d'un Kenyan installé en République démocratique du Congo depuis 7 ans et qui avait traversé la frontière avec l'Ouganda par la route avant de prendre un avion pour le Kenya 48 heures avant sa mort. Alors que plus de 4000 personnes sont mortes du virus en RDC au cours de cette épidémie, qui est la plus mortelle de l'histoire du pays, les autorités kenyanes appellent au calme et assurent que la situation est sous contrôle, Carole Valade.
14: Il ne s'agit pas d'une épidémie, mais d'un cas importé, martèle le secrétaire de cabinet pour la santé du Kenya lors d'une visite au principal hôpital de Nairobi, où le premier patient venu de RDC alors qu'il était atteint d'Ebola est décédé ce lundi et où une unité spéciale de 133 lits isolé des autres services, a été mise en place. Sur 57 cas contacts identifiés, 10 ont été retrouvés puis placés en quarantaine, ainsi que 21 soignants. Les contrôles sont également renforcés au point d'entrée, dont l'aéroport international Jomo Kenyatta, avec prise de température pour les personnes arrivant d'une dizaine de pays. Mais certains médecins pointent l'absence de tests rapides, alors qu'une prise de médicaments peut faire baisser la fièvre et que les voyageurs peuvent ne pas déclarer leurs symptômes. Le ministère de la Santé demande aux Kenyans d'éviter les rassemblements, les accolades et les poignées de main. Un numéro vert est également mis en service.
4: Carole Valade.
3: Et puis c'est un jour décisif pour le foot africain.
4: 10 mois après la rocambolesque finale de la CAN entre le Sénégal et le Maroc, le tribunal arbitral du sport examine à partir d'aujourd'hui le litige opposant les deux pays, l'épilogue d'un bras de fer juridique qui doit enfin attribuer le trophée du vainqueur de manière définitive. Cédric De Oliveira.
15: Enfin, les supporters marocains et sénégalais vont savoir. C'est une audience à huis clos, très technique, qui va s'ouvrir à Lausanne. Un collège de 3 spécialistes du droit du sport doit trancher sur l'issue d'une finale où le Sénégal s'était d'abord imposé 1-0 après prolongation. Mais la CAF avait ensuite invalidé ce résultat pour accorder une victoire sur tapis vert 3-0 au Maroc, estimant que les Lions de la Teranga étaient en tort pour avoir quitté temporairement le terrain avant le fameux pénalty raté de Brahim Diaz. Le litige se concentre sur 3 points fondamentaux. D'abord, en quittant provisoirement le terrain, les Sénégalais ont-ils réellement provoqué ?
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20: Bonjour à tous, c'est ravi de vous retrouver pour un tout nouveau numéro de Chut, on écoute la télé, la quotidienne sur Radio de la Save, où j'ai le plaisir de vous accompagner ce matin avec déjà, pour commencer, eh bien votre soirée télé de ce jeudi. On va parler de l'infomédia et puis vous allez découvrir aujourd'hui notre coup de cœur plateforme cette semaine. Alors c'est parti.
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20: Allez, on démarre tout de suite avec votre soirée télé de ce jeudi 8 octobre avec sur France 2 ce soir Envoyé spécial présenté par Élise Lucet, 1277 jours dans l'enfer des géoles iraniennes. Un documentaire exceptionnel qui va vous être proposé. Sur France 3, Meurtre dans le Jura en rediffusion avec Pierre-Yves Bon et Anna Buisson. Et puis ce soir sur M6, On n'est pas d'accord, présenté par Julien Courbet, L'enfer sous les fenêtres, Gabriel et Joséphine contre José. C'est ce qu'on va découvrir. Sur Canal+, Fifi et sa bande, C'était pas gagné, les galériens. On continue la série documentaire initiée hier. Et puis sur France 4, Misery qui va vous être proposé. Sur France 5, L'apocalypse à l'âge de bronze. Sur Arte, Le code du tueur avec une nouvelle série britannique, les 3 épisodes à la suite. Sur LCP, Justice en France, présenté par Dominique Verdeillan et qui sera la cour d'appel de Bourges. Et puis sur W9, Il y a que la vérité qui compte avec un tout nouveau numéro du duo emblématique Pascal Bataille et Laurent Fontaine. Sur TMC, Morbius. Sur TFX, Tattoo Cover, Sauveur de tatouage. Et puis ce soir, sur Gulli, ça sera Pino, Simple Flic de Gérard Jugnot. Sur ces stars au cœur de l'enquête, sur ce soir, sur l'équipe, c'est 36 Quai des Orfèvres d'Olivier Marchal. Et puis sur RMC Découverte, Opération Spéciale Laurie Lag dans la peau d'un légionnaire. Sur RMC Story, Inside Burger King dans les coulisses d'un géant de la restauration rapide de Lionel Bayon. Et puis sur Six The Rookie, le flic de Los Angeles. Et puis notre coup de cœur de ce jeudi, il va TF1 qui va programmer enfin en clair la série Intraçable avec Sophia Issaidi. 5 ans après la perte de son mari dans un tragique accident, une femme en conflit avec son fils est rattrapée par son passé. Sophia Issaidi est absolument extraordinaire. Vous allez pouvoir découvrir les 2 premiers épisodes de cette toute nouvelle série qui a déjà été diffusée sur Prime Video.
22: Ça fait 7 ans. Faut que t'avances, Julia. Tu peux pas rester comme ça.
23: Maman! Putain, tu peux pas me kidnapper comme ça et rien me dire, là.
22: Kidnapper,
23: bah,
22: arrête.
23: Si, si.
22: Quelqu'un nous veut du mal. Il a hacké mon ordinateur, mon téléphone, ma voiture. Je sais pas qui c'est. On doit rester invisible.
24: Julia Conforti, 40 ans, mère célibataire. En apparence, c'est madame tout le monde.
25: Te voilà.
24: En réalité, c'est une femme déterminée, potentiellement dangereuse. Si je suis là, c'est juste pour vous aider.
25: Vous voulez vraiment m'aider ?
24: Rouvrez l'enquête sur la mort de David Becker.
25: Quelle enquête ?
24: C'est un accident ?
25: Non.
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20: Et dans l'infomédia de ce jeudi prochain 15 octobre à 21h10 sur M6, c'est le premier numéro de Alerte à l'hôtel, 30 jours pour tout relancer. Pendant 30 jours, 2 experts en hôtellerie, Fred Siriex et Pauline Peta, viennent en aide à des patrons d'hôtels en crise pour les aider à redresser la barre. Cash, exigeant mais bienveillant, le binôme s'installe à l'hôtel et passe tout au crible afin de proposer un plan d'action aux propriétaires pour relancer leur hôtel et améliorer les relations humaines au sein de l'entreprise. Face à des vérités parfois douloureuses, et difficile à entendre, les hôteliers n'ont qu'un seul choix, se remettre en question et transformer leur établissement. Et dans ce numéro, Fred et Pauline interviennent à la Vieille Halle, un hôtel-restaurant de 17 chambres sans étoiles situé à Soupe-sur-Loing dans la Seine-et-Marne, menacé de fermeture en raison d'une réputation désastreuse et d'un mauvais état. Face à Madame Wang, une propriétaire enfermée dans le déni et qui ne sait plus gérer son hôtel, ainsi qu'une équipe à bout de souffle, les experts ont 1 mois chrono pour tout réorganiser, rénover l'établissement et surtout rétablir le dialogue avant qu'il ne soit trop tard.
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20: Et notre coup de cœur plateforme cette semaine est consacré à la Paul, la série, nouvelle série sur Prime Video à découvrir créée par Paul Mirabel, avec justement Paul Mirabel, Abraham Wappler ou encore Enya Barou. À 6 semaines de sa première, Paul Mirabel est dans une impasse. Il vient de vendre à Amazon l'enregistrement de son spectacle et un documentaire sur sa vie. Problème, il a passé plus de temps sur sa PlayStation qu'à écrire et n'a aucune image d'archive. Bref, il a menti. Et jusqu'où ce coup de bluff le mènera-t-il? Ajoutez à cela un amour de jeunesse qui refait surface et un meilleur pote ingérable, parce qu'un problème n'arrive jamais seul. 6 fois 30 minutes pour cette série hilarante dont je vous propose tout de suite la bande-annonce.
0: Paul, deuxième spectacle, c'est quoi le titre?
2: Bah non, c'est une pute.
5: T'as rien foutu.
6: Salam, les royas.
8: N'arrive pas à écrire une ligne.
9: T'as foutu quoi ces 12 derniers mois?
26: Personne ne se comporte comme toi dans mon agence, Paul.
9: Moi, les humoristes, c'est un truc de fou, le moulin, quoi.
27: Je vais organiser des expériences qui vont donner de l'inspi.
6: Ok, mais pas de plan de galère, gros.
28: Paul Mirabel, actuellement dans la polémique.
29: Oh là! Ça va, poteau?
26: C'est dingue, t'es...
27: Bon.
26: Grand. C'est grand.
29: Oh non!
27: Mirabel!
29: Oh là, oh, oh! Oh my god!
27: Mais non!
30: T'as foutu le bordel, mon

0: 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Alors sur ce, il ne reste plus qu'à vous souhaiter en tout cas une très belle matinée à l'écoute de nos programmes. Je vous retrouve tout à l'heure à 18h10 pour la deuxième quotidienne de la journée sur Radio de la Save. Passez une belle journée et à ce soir.
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Bonjour, aujourd'hui je voulais parler du livre Les frontières écarlates de Soleil Aya Nagama. Écrit en 2024, l'autrice a créé son monde, séparé en plusieurs territoires, dont deux nous intéressent, le royaume de Tyr et de Baraka. La guerre fait ravage depuis quelques années. D'un côté, les empereurs jumeaux qui dirigent Baraka, et de l'autre, un royaume inconnu, ou presque, dont la seule conséquence sont les pilleurs envoyés par Baraka. Ils pillent tous les villages frontaliers et mènent la vie dure à tout le monde. Voici la situation sous les yeux de Raya, la fille du commandant des armées, dans un fort à quelques kilomètres de la frontière. Seule fille dans l'armée, elle s'adapte, mais elle commence à s'énerver, ou plutôt ses camarades commencent à l'énerver. Mais comment peut-elle passer d'essayer de prouver sa valeur en tant que soldate à comploter avec des êtres sombres en territoire ennemi? C'était bien. Sans vouloir rien spoiler, c'est assez original, et puis l'autrice a vraiment créé un monde. En termes de création de monde, il y a ceux qui créent un monde très complexe où il faut vraiment avoir la carte sous la main, c'est très bien. Le meilleur exemple restera Tolkien. Mais puis, il y a ceux où en 5 minutes et 3 coups d'œil à la carte suffisent pour comprendre le monde. Non pas que ce soit simplet ou que l'autrice n'ait pas d'imagination, mais juste que voilà, c'est comme ça, le monde se comprend hyper bien. Si on parle de la façon d'écrire, je pense que vous ne prendrez vraiment aucun risque à le lire. C'est très clair et ça coule tout seul. Et en termes d'âge, je déconseille plutôt en dessous de 13 ans. Sinon, je vais vous laisser après cette dernière précision. Les Frontières écarlates ont reçu le prix vendredi 2025, un prix prestigieux pour la littérature jeunesse, qui peut être comparé au prix Goncourt pour les jeunes. Eh bien, merci de m'avoir écouté, c'était Cyrielle, et au revoir.

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1: Récolte solidaire au profit de l'association Camion Douche qui aide et accompagne sur le plan individuel les personnes en situation de pauvreté, d'isolement et d'exclusion. Cette récolte solidaire aura lieu du 5 au 10 octobre à l'école de musique A2M de Grenade-sur-Garonne. Déposez vos dons dans les boîtes prévues à l'accueil de l'école de musique. Les besoins actuels, brosse à dents, rasoir, shampoing, tous les dons comptent, même les plus petits. Plus d'informations sur le site www.lecamiondouche.com. L'association Actes en rue organise la 9e édition du festival de spectacles de rue de l'Ouest toulousain La Mécanique du Rire du vendredi 9 au dimanche 11 octobre. Venez découvrir de nombreux spectacles et animations dans les rues de Pibrac. Participation libre après chaque spectacle mais nécessaire car c'est le moyen de rétribuer les artistes et les techniciens. Retrouvez les emplacements sur scène et le plan des rues et également la programmation sur le site internet www.lamecaniquedurire.com. Nouvelle exposition libre et gratuite au sein de l'espace Halles et Arts de l'Office de tourisme de Grenade-sur-Garonne. Tout au long du mois d'octobre, une exposition de peintures acryliques avec différentes techniques de l'artiste Léa Damadio, intitulée Harmonie en mouvement. Une matinée rencontre est également organisée le samedi 10 octobre de 10h à 12h30 pour échanger avec cette peintre. Plus d'informations sur le site internet www.tourisme.autolosan.fr ou bien par téléphone au 05 61 82 93 85 05 61 82 93 85. Information, pas d'exposition à l'espace Aléard de Grenade-sur-Garonne sur le mois de novembre, exceptionnellement pour cause de travaux, réouverture des expositions dès le mois de décembre. Vie de jardin à Lévignac le dimanche 11 octobre, organisée par l'association Terre de Save, sous la halle de Lévignac de 9h à 17h. Vie de jardin réservée aux particuliers. Inscription avant le 4 octobre. Renseignements au 07 83 98 11 08. 07 83 98 11 08. Buvette et pâtisserie sur place. L'association Trait d'Union vous invite au loto des aînés de la Save le dimanche 11 octobre, 14h30 à la salle des fêtes de Saint-Matan. Au programme 14 parties, un gros lot de 300 euros, des bons d'achat également, d'autres nombreux lots à gagner. Tarif 2 euros le carton, 11 euros les 6, 16 euros les 12 plus carton de la chance. Numéro fétiche, tombola, gâteau et buvette sur place.
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1: Vous le savez, les plus belles histoires s'écrivent parfois là où on ne les attend pas. Elles se cachent entre les lignes, s'effacent au premier coup d'œil, mais se révèlent dès qu'on y apporte un peu de chaleur. Lampes à UV, loupe ou tout autre révélateur sont de sortie. Éveillez votre curiosité avec votre billet radiophonique à l'encre sympathique. La chronique qui réveille les détails invisibles et ce qui mérite d'être mis en lumière. Bonjour à toutes et tous. Aujourd'hui, nous allons faire apparaître l'œuvre de l'autrice américaine Jean England avec ses deux romans « Dans la forêt » et « Le temps d'après ». Elle y décrit un univers survivaliste et poétique marquant l'effondrement de la société moderne. Dans la forêt sort en 1996, dans une Californie futuriste, la société s'effondre lentement. Panne d'électricité généralisée, manque de carburant, chaos dans les villes. Deux sœurs adolescentes, Eva et Neil, vivent coupées du monde dans une maison isolée au milieu des bois avec leurs parents. Après la mort de leurs parents, les deux jeunes femmes doivent apprendre à survivre seules. Le roman est une chronique de la débrouillardise, de l'apprentissage de la nature, du deuil et de la reconnexion profonde avec l'environnement. C'est un texte fort sur la résilience, la nature, l'écoféminisme, une ode aux humanités perdues. Un roman écrit il y a plus de 20 ans et qui pourtant reste d'actualité, abordant des problématiques réalistes comme la fin des énergies fossiles, une société basée et dépendante de l'électricité, des machines, des ordinateurs où l'homme n'a qu'une place de consommateur. La perte de cet acquis permet à l'homme de se retrouver avec lui-même mais également de redécouvrir la nature qui l'entoure. Cela redonne sa véritable place à l'homme qui a tendance à se croire supérieur, invulnérable et autonome. Comme l'autrice le dit si bien dans son récit, au travers d'un échange entre les deux sœurs, notre civilisation, électricité, n'existe que depuis à peine 200 ans, alors que l'homme, lui, était là bien avant et sans en avoir besoin. 29 ans après l'écriture du premier roman, Jean England écrit une suite parue aux éditions Gallmeister. 15 ans ont passé depuis l'effondrement. Eva et Neil vivent toujours au cœur de la forêt, mais elles élèvent désormais Burl, un adolescent de 15 ans, né après le cataclysme. Le roman change de point de vue et adopte la voix de l'adolescent. Ayant grandi dans l'isolement total, le jeune homme brûle de curiosité et veut découvrir ce qu'il reste du monde extérieur, quitte à braver les interdictions de ses mères. C'est le livre de la génération post-apocalyptique, de la transmission et du passage à l'âge adulte face à une nature souveraine. Dans l'entrelacement des chemins que tisse le récit, Jean England ne cesse de questionner le monde, qui nous sommes en tant qu'êtres humains et ce que nous faisons sur cette planète. Son écriture reste poétique et évocatrice, c'est sa force, transformant la forêt en un personnage à part entière. Son style, certes lyrique mais jamais avec excès, contraste habilement avec la dureté du monde post-effondrement qu'elle dépeint. Ce formidable texte est d'une maîtrise, d'une profondeur tout aussi impressionnante, sinon plus encore que dans La forêt, le premier roman. Quelques éléments révélateurs sur cette autrice. Autodidacte, elle n'a pas de diplôme en création littéraire et a appris en lisant, écrivant et expérimentant. Elle vit au cœur des forêts de la Caroline du Nord et partage son temps entre l'écriture et l'apiculture. Ses lectures fondatrices incluent William Shakespeare, Alice Munro et Marilyn Robinson. Dans son approche de l'écriture, elle explique qu'elle considère l'accouchement, la sexualité et la mort comme des expériences physiques majeures qu'elle cherche à explorer sans tabou dans ses fictions. À présent, c'est à vous, amis auditeurs, de vous faire votre propre avis sur ces romans dont je vous révèle de nouveau les références, Dans la forêt et Le temps d'après de Jean England. Voilà, le papier a chauffé, les mots sont apparus et il est temps de laisser cette œuvre retourner à ses mystères. À vous maintenant d'y jeter votre propre regard. Quant à nous, on se retrouve prochainement pour une nouvelle page blanche à révéler.
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1: Continuons notre exploration des 5 R écolo et zéro déchet avec, cette semaine, le R de réduire. Cette semaine, on va parler un peu minimalisme. Ça ne vous est jamais arrivé de chercher chez vous un objet et d'arriver dans ce placard ou dans ce tiroir rempli d'objets dont vous ne vous servez jamais et que vous mettez ensemble pour qu'ils ne se sentent pas trop seuls, avec la vague idée qu'un jour il faudra vraiment faire du tri? Nous avons tous beaucoup de choses à la maison que nous n'utilisons jamais. Certains d'entre eux n'ont même jamais été déballés. Pourquoi? Parce que nous achetons sur un coup de tête. Nous voyons quelque chose, à ce moment précis, nous pensons qu'il va être utile, nous l'aimons et bam, on l'achète. Cependant, la nouveauté et la joie de l'avoir s'usent bien vite, et alors c'est juste un autre objet que nous avons à la maison et qui n'ajoute aucune valeur à notre vie. Toutes ces choses que vous n'utilisez pas ou dont vous n'avez pas vraiment besoin ont dû être produites à un moment donné. C'est un gaspillage de ressources que de les faire prendre la poussière chez vous. Alors faites-en don ou vendez-les. De cette façon, quelqu'un d'autre pourra les réutiliser, au lieu d'acheter des nouveaux produits, ce qui consommerait encore plus de ressources. Vous pouvez par exemple donner vos affaires à Emmaüs ou dans les groupes Facebook locaux. Vous pouvez vendre vêtements et appareils électroniques sur Vinted, sur Le Bon Coin, dans un vide-grenier ou dans une braderie. Il existe aussi des gratiférias, des sortes de vide-greniers gratuits. Tout le monde part heureux et personne n'a eu à dépenser un centime. Ou alors vous pouvez organiser un échange de dressing entre copines, entre mères de famille, entre fans de sport. On peut aussi, de manière ludique, mais disons-le très radicale, adopter la règle des 100 objets, ou le 100 Things Challenge. Autrement dit, un défi minimaliste qui consiste à se débarrasser progressivement de plusieurs objets que l'on possède pour ne garder que les plus indispensables. Objectif, réduire ses possessions à seulement 100 objets. Pour y parvenir, il faut se demander de quoi ai-je vraiment besoin, ce qui permettra de réaliser qu'au final, peu d'objets nous sont véritablement indispensables au quotidien, car on les utilise le plus souvent toujours un petit peu les mêmes. Ce défi minimaliste a un autre bénéfice, gagner en indépendance en étant moins attaché au matériel. Si se débarrasser d'objets ou n'en conserver que 100 paraît trop difficile, il est possible de revoir son objectif en relevant un autre défi un petit peu plus simple et plus accessible qui se déroule sur un mois et qui consiste à se débarrasser de 30 objets en 30 jours, donc un objet par jour. Ces objets peuvent être issus de votre cuisine, de votre décoration, de votre dressing, de la salle de bain. Le fait de réduire ses achats et ses possessions est comparable à une détox, à la fois matérielle et symbolique, nous permettant de nous débarrasser de l'encombrant, du superflu, ce qui peut être néfaste pour notre santé et aussi pour l'environnement. Ça permet aussi de faire de la place pour le plus essentiel. On désencombre son lieu de vie ou de travail, on s'allège l'esprit tout en restant fidèle à ses valeurs et à ses engagements écologiques. Et ce n'est pas Alexandra de l'émission « C'est le moment de briller » qui va me contredire sur ce point.

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2: RFI 9h à Paris, 7h en temps universel.
3: Andréane Mellard.
2: L'heure d'un nouveau journal avec vous, Julien Coquelrohem.
4: Et à la une de l'actualité, le commissaire européen au commerce en Chine pour une visite de 2 jours et pour tenter de trouver une solution négociée au déficit commercial colossal de l'UE avec Pékin. La Chine qui avertit l'Europe avant ses négociations alors que la France et l'Allemagne proposent une nouvelle mesure protectionniste. À la une également, les soupçons de peste en Russie et l'OMS qui demande plus d'informations à Moscou où les autorités démentent tout risque épidémique. Dans l'actualité également, les annonces de Sébastien Lecornu en France. Pour répondre à la colère des lycéens, on parle aussi des sociaux-démocrates français à la veille de leur primaire avant la présidentielle. C'est notre dossier de ce matin. Et puis reportage au Brésil où les jeunes manifestent eux aussi contre le retour de l'extrême droite après l'arrivée dimanche de Flavio Bolsonaro en tête du premier tour de la présidentielle.
2: Il se rend en Chine avec un message de fermeté et l'espoir de premiers résultats concrets.
4: Le commissaire européen au commerce, Maros Šefčovič, à Pékin aujourd'hui pour le début d'une visite de 2 jours, face à ce que la présidente de la Commission européenne, Ursula von der Leyen, qualifie de point de bascule, le niveau record atteint par le déficit commercial entre l'Union européenne et la Chine. 1 milliard d'euros par jour depuis 2025 de produits que l'UE importe de Chine sans les compenser par des exportations vers le pays. L'Union européenne et ses États membres sont prêts à sévir, mais souhaitent dialoguer d'abord pour éviter une escalade, même si une mesure envisagée par les Européens fait déjà réagir Pékin, Cléa Broadhurst.
5: Pékin menace Paris et Berlin face à leur offensive commerciale avant même les discussions prévues ces jours-ci. Le ministère chinois du commerce accuse les deux capitales de pousser l'Europe au protectionnisme. Pékin rappelle les principes fondamentaux européens que sont l'ouverture, la coopération et le respect des règles de l'Organisation mondiale du commerce. La raison de la colère chinoise, une proposition franco-allemande qui propose de permettre à Bruxelles de restreindre, voire de fermer son marché aux pays qui sont accusés de fausser la concurrence. La Chine n'est pas directement nommée, mais elle est clairement visée. Pour Pékin, tout doit passer par la négociation. On insiste dans la capitale chinoise sur les bénéfices réciproques du commerce et surtout, on appelle à préserver les chaînes d'approvisionnement. Seulement, la pression est en train de monter. La Chine vient d'ouvrir une enquête anti-dumping sur un produit chimique européen et elle a également un levier de taille sur les industries européennes, les restrictions sur les terres rares. C'est dans ce climat que le commissaire européen du commerce arrive à Pékin. 2 jours de discussion pour tenter de rééquilibrer leurs échanges avec une menace européenne plus explicite et un avertissement chinois en retour. Cléa Broadhurst, Pékin, RFI.
4: Et les Européens qui souhaitent obtenir de ces négociations justement un accès renforcé aux terres rares et des engagements de la Chine à réduire volontairement ses exportations dans plusieurs secteurs clés comme celui des véhicules hybrides.
2: La peste a-t-elle tué en Russie? La question se pose toujours, Julien, malgré les démentis de Moscou.
4: Aucun risque épidémique en Sibérie, selon les autorités sanitaires russes, alors que les soupçons grandissent depuis vendredi et la révélation par la presse de la mort d'une laborantine qui aurait pu, selon un média local, avoir contracté la peste après la chute d'un tube à essai. Moscou dénonce des fausses informations et ne parle que d'une pneumonie non identifiée, mais les appels à la transparence se multiplient, notamment du côté de l'OMS, l'Organisation mondiale de la santé, qui a déclaré hier soir ne pas pouvoir évaluer pleinement les risques, faute d'une vision complète de la situation. Un décès d'une maladie mystérieuse et un pouvoir qui refuse de dire toute la vérité, cela rappelle fortement les prémices de la pandémie de Covid, même si les experts appellent à la retenue. La peste n'a jamais disparu, elle est toujours présente sur le globe et les moyens de la soigner sont connus, nous rappelle Florent Seban, spécialiste de la peste à l'Institut de recherche INSERM.
6: La situation russe est assez particulière dans le cas où, s'il y a vraiment eu un accident de laboratoire et une dissémination de l'agent pathogène à l'extérieur du laboratoire, c'est un problème pour la communauté. Et dans ce cas-ci, il est normal que les autorités se mettent en branle pour éviter la dissémination du pathogène. Maintenant, il faut savoir que la peste n'a pas du tout disparu. C'est pas une maladie du passé. Ça reste quand même un problème de santé publique internationale, compte tenu qu'elle est présente sur tous les continents, sauf le continent européen. Principalement, quand même, en République démocratique du Congo et à Madagascar. Mais il faut savoir aussi qu'elle a des capacités de réémergente importantes après des décennies d'absence dans la population humaine. Ça a été le cas en Algérie, en Libye, au Kyrgyzstan, dans le début des années 2000. Donc, elle est toujours là, aussi bien dans des pays pauvres, on va dire, comme Madagascar, que des pays vraiment riches, comme les États-Unis. Et il n'est pas impossible qu'elle puisse faire un jour son retour en Europe. On n'en parle pas parce que ça ne fait pas non plus des millions de morts. On est dans la centaine de cas par an à travers le monde. C'est pas très médiatisé, ce genre d'événement.
4: Florence Eban au téléphone de Benoît Gros, c'est au sud de la Russie. De premières mesures de précaution venues de Mongolie, le pays annonce une surveillance de sa frontière avec la Russie tout en évoquant un risque faible.
2: La Russie qui continue par ailleurs de frapper l'Ukraine.
4: Et le bilan de la vague de missiles et de drones lancés hier sur le pays qui s'alourdit encore ce matin. Il passe à 32 morts et 100 blessés après la mort de deux personnes tuées par des débris de drones dans la banlieue de Kiev hier soir. Volodymyr Zelensky évoque l'une des attaques les plus odieuses depuis le début de l'offensive russe en 2022, alors qu'au moins 22 personnes sont mortes dans une frappe de missile sur un immeuble résidentiel dans le nord du pays.
2: Les frappes qui continuent aussi en Arabie Saoudite.
4: De nouvelles explosions à Riyad ce matin, où les Houthis affirment avoir de nouveau frappé l'aéroport, après avoir tué 3 personnes hier déjà, dans des frappes sur les aéroports de Riyad et de la ville d'Aba, dans le sud-ouest du pays. Les rebelles yéménites disent ce matin réitérer pour la dernière fois leur appel aux compagnies aériennes d'éviter l'Arabie Saoudite.
2: Et l'actualité dans cette région, Julien, c'est cette mesure qui prend effet aujourd'hui à Jérusalem.
4: Alors qu'il y a un mois, jour pour jour, le Royaume-Uni annonçait des mesures de grande ampleur contre la colonisation israélienne illégale. En Cisjordanie occupée, la riposte du gouvernement israélien n'avait pas tardé, avec l'annonce par le ministre des Affaires étrangères Gideon Saar d'une série de contre-mesures, et notamment de la fermeture du consulat de Jérusalem-Est sous 30 jours. Bonjour Frédéric Misselin.
3: Bonjour.
4: Les 30 jours sont passés, vous êtes en direct devant ce consulat britannique qui doit fermer aujourd'hui.
3: Oui, je me trouve exactement devant le consulat dans le quartier de Sheikh Jarrah, à Jérusalem-Est, une partie de la ville qui est annexée, occupée par Israël. Ce consulat n'est pas ouvert ce matin. La porte est fermée, pas de garde à l'entrée. De sources Reuters, la signalisation indiquant qu'il s'agit bien de la représentation diplomatique a été enlevée pendant la nuit. Et effectivement, pas de plaque sur le bâtiment. Je suis devant la porte. J'ai pu voir 3 voitures sortir du consulat sans qu'il y ait aucun commentaire pour l'instant des Britanniques. La diplomatie israélienne, elle, dit qu'une petite équipe de 7 représentants de la Grande-Bretagne a été autorisée à rester sur place pour maintenir des services essentiels. Le consul général, lui, et 20 diplomates vont quitter Israël. Ils ont terminé leur mission, dit le ministère des Affaires étrangères israélien.
4: Frédéric Misselin, à Jérusalem pour RFI. Merci beaucoup.
2: RFI 9h07 à Paris, en France, plus que 24 heures avant le premier tour de la primaire social-démocrate.
4: Faute d'une primaire pour désigner un candidat pour toute la gauche, ou du moins pour toute la gauche non mélenchoniste, c'est finalement pour savoir qui portera la bannière du Parti Socialiste à la présidentielle d'avril prochain, que plus de 140 000 personnes doivent voter à partir de demain. C'est notre dossier de ce matin. Bonjour Charlotte Urien-Tomaca.
7: Bonjour Julien.
4: Quel bilan tiré de la campagne et surtout quel est le mode d'emploi de cette primaire?
7: Eh bien c'est une primaire qui aura finalement beaucoup plus ressemblé à un congrès du PS qu'à un avant-goût de présidentielle. Les règles d'abord, pour éviter une primaire trop largement ouverte, le PS, Place Publique et la gauche républicaine et socialiste ont choisi un scrutin réservé à leurs adhérents ou accessible aux sympathisants moyennant 15 euros, 10 euros avec le tarif social. Résultat, vous l'avez dit, 140 282 personnes sont inscrites pour le premier tour ce vendredi et ce samedi, un chiffre supérieur aux attentes des organisateurs, mais très loin des précédentes primaires socialistes, plus de 2 millions de votants en 2012. 5 candidats sont donc en lice pour tenter de décrocher l'investiture de choisir 2027 en vue donc de l'élection présidentielle. Olivier Faure, Ségolène Royal et Jérôme Guedj pour le PS, Emmanuel Morel pour la gauche républicaine et socialiste, Raphaël Glucksmann pour Place Publique. 6 second tour il aura lieu le vendredi 16 et le samedi 17 octobre, soit une semaine après le premier tour.
4: Et à la fin de cette campagne, Charlotte, après 3 débats télévisés, est-ce qu'un vainqueur a émergé?
7: Eh bien, difficile de parler de vainqueur. Les candidats ont affiché des convergences sur le pouvoir d'achat, l'économie ou les services publics. Mais dès que les discussions ont porté sur Gaza ou sur Jean-Luc Mélenchon, les lignes de fracture sont réapparues, avec au centre centre du duel Raphaël Glucksmann et Olivier Faure. Le premier veut incarner une gauche social-démocrate pro-européenne et clairement opposée à toute alliance avec LFI, quand le premier secrétaire du PS défend, lui, une stratégie d'union de la gauche et reproche à son rival de vouloir imposer une ligne trop éloignée de la culture socialiste. Lors du dernier débat, les échanges ont même tourné au règlement de compte. Et c'est là tout l'enjeu du scrutin pour Raphaël Glucksmann. S'il gagne, il disposera d'une légitimité pour tenter de reprendre le leadership de la gauche non mélenchoniste. Il pourra surtout transformer son succès aux européennes de 2024 en véritable dynamique présidentielle. Dans les sondages, justement, il est aujourd'hui nettement mieux placé que ses adversaires de la primaire. 11% contre 3 pour Olivier Faure, Ségolène Royal et Jérôme Guedj. Mais s'il perd, le coup serait rude pour celui qui se présente comme la meilleure chance de la gauche social-démocrate en 2027. Une défaite face à Olivier Faure signifierait que la notoriété et les sondages ne suffisent pas face à l'appareil militant du PS. Et au-delà du duel Glucksmann-Faure, c'est donc une question de leadership qui se joue. Qui, après cette primaire, pourra prétendre...
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2: Il est midi ici à Paris, 13h à Kiev. Bonjour à tous.
3: Karine Bellicha.
2: L'opposition italienne dénonce une entorse aux règles démocratiques pour servir la majorité actuelle. Le gouvernement affirme qu'il s'agit de garantir plus de stabilité au pays. Le Parlement doit se prononcer aujourd'hui sur une réforme électorale, instaurant un système entièrement proportionnel voulu par Giorgia Meloni. C'est l'acte 4 de la mobilisation lycéenne en France avec un mot d'ordre, faire tache d'huile. Déçu par l'absence de mesures concrètes annoncées par le gouvernement, ils vont battre de nouveau le pavé aux côtés des étudiants et des enseignants. Et d'autres secteurs sont aussi appelés à les rejoindre pour durcir le rapport de force avec l'exécutif. En Espagne, les principaux syndicats appellent à une grève générale le 11 novembre, à moins de 3 semaines des élections anticipées, pour réclamer de meilleurs salaires et un logement digne, alors que le mouvement a perdu hier sa figure de proue. Mais avant de développer ces titres, des véhicules en feu et des corps gisant au sol, pas un jour sans une attaque meurtrière russe en Ukraine. Et aujourd'hui, le bilan est très lourd. Au moins 30 personnes ont été tuées dans une frappe russe à Kramatorsk, qui a touché 2 bus circulant dans la même rue, cette ville clé au front de l'Est ukrainien. 14 personnes ont aussi été blessées. Le gouverneur régional a annoncé la suspension des transports publics à Kramatorsk et dans la ville voisine de Sloviansk. En Italie, la nouvelle loi électorale pour les législatives de 2027 sera définitivement votée aujourd'hui à bulletin secret par la Chambre des députés. Une réforme majeure dans cette démocratie parlementaire, baptisée Stabilicum par la majorité de droite et d'extrême droite. Elle a été rebaptisée Mélonellum par l'opposition qui estime que le texte de loi a été cousu sur mesure pour permettre à Giorgia Meloni de décrocher un nouveau mandat à Anne Le Nir.
4: Les chaînes de télévision qui suivent les moments précédant le vote final de la réforme électorale montrent un nombre de députés dans l'hémicycle jamais atteint depuis ces dernières années. Il faut dire que Fratelli d'Italia de Giorgia Meloni et ses alliés Forza Italia et la Ligue de Salvini ont rappelé à l'ordre tous leurs élus, car la chef du gouvernement a été claire: si le texte est rejeté, elle présentera sa démission au président de la République, Sergio Mattarella. Le climat est donc plutôt orageux, d'autant que les forces de centre-gauche sont farouchement hostiles à la réforme qui introduit un système proportionnel corrigé par une large prime de majorité pour la coalition qui atteindra au moins 42% des voix. Cette prime garantirait davantage de stabilité gouvernementale selon ses défenseurs. Pour ses opposants, elle pourrait transformer une simple majorité relative en une majorité écrasante, dénaturant ainsi le vote des électeurs. Anne Le Nir, Rome, RFI.
2: Les tentatives d'apaisement n'auront donc pas suffi. Les lycéens français redescendent dans la rue aujourd'hui, déçus par l'absence de mesures concrètes annoncées par le gouvernement. Le Premier ministre disant entendre leurs angoisses, mais renvoyant de premières décisions à la fin du mois. Ils sont rejoints par les profs et les étudiants. Et le mouvement s'élargit désormais à d'autres secteurs professionnels. Solène Van Kerkhoven, bonjour.
5: Bonjour.
2: De la petite enfance à l'énergie, plusieurs syndicats appellent leurs salariés à débrayer et à rejoindre les mouvements.
5: En effet, au-delà des enseignants, d'autres métiers expriment leur colère. C'est le cas de la petite enfance. Le collectif Pas de bébé à la consigne appelle à la grève aujourd'hui. Dans les crèches, le personnel dénonce un manque d'effectifs, des taux d'encadrement insuffisants et l'épuisement des équipes. Une colère qui gagne aussi le secteur culturel, où la CGT se mobilise dans les musées et les monuments face à la précarité des agents de la fonction publique. Et la contestation est franchi un palier supplémentaire. En pleine crise de l'énergie, et alors que les discussions sur le budget commencent à peine à l'Assemblée nationale, depuis ce jeudi matin, des salariés de Total Energy bloquent les expéditions de carburant dans plusieurs raffineries du groupe. La CGT appelle à étendre la grève aux stations-service avec une double revendication, des hausses de salaire et un soutien explicite à la jeunesse. L'enjeu pour ces organisations est clair, sortir du seul cadre scolaire pour bloquer des secteurs stratégiques et durcir la mobilisation.
2: Solène Van Kerkhoven, ce matin, au moins 375 établissements scolaires sont touchés par le mouvement. Le décompte est provisoire. Les jeunes dénoncent notamment les classes surchargées, les absences de profs non remplacés, particulièrement dans les quartiers populaires, et les défaillances de Parcoursup, le système d'orientation post-bac. Elle était devenue le symbole de la colère en Espagne contre la crise du logement. María del Carmen Abascal, dit Marie Carmen, 87 ans, est décédée hier dans un hôpital madrilène. Bonjour Benoît Gross.
6: Bonjour.
2: Il y a deux semaines, les images de son expulsion avaient indigné et déclenché une vague de protestations contre la cherté de l'immobilier, jusqu'à provoquer la dissolution du Parlement et des élections législatives anticipées, des images qui avaient fait le tour du pays.
6: Oui, les images de son évacuation dans une civière accompagnée par la police et les travailleurs sociaux avait scandalisé. Marie Carmen Abascal habitait dans cet appartement au centre de Madrid depuis 70 ans. Un logement familial loué par son père depuis 1956. Problème, la société immobilière qui en était propriétaire avait augmenté le loyer mensuel de 500 à 2650 euros. Un montant impossible à régler pour cet ex-employé de bureau à la retraite qui touchait à peine 1350 euros de pension. Résultat, l'octogénaire a été contrainte de quitter l'appartement avant d'être hospitalisée, épuisée après 8 années de conflit avec l'agence. Quelques jours après l'expulsion, son avocate avait annoncé qu'un accord avait été trouvé lui permettant de payer un loyer au même montant qu'auparavant. Elle est finalement décédée à l'hôpital avant même d'avoir pu réintégrer son logement. À l'annonce de sa mort, des milliers de personnes ont défilé ce matin dans Madrid en scandant « Ce n'est pas un décès, c'est un meurtre ».
2: Benoît Gross, face à un conflit qui s'intensifie, les élèves des écoles internationales et les diplomates sont appelés à se mettre à l'abri. Plusieurs explosions ont retenti à Riyad. L'aéroport international a de nouveau été touché par les Houthis faisant 3 morts. Le gouvernement saoudien promet des représailles, ayant déjà ciblé tôt ce matin une rampe de lancement de missiles balistiques des combattants yéménites pro-iraniens. Le déficit commercial européen est de l'ordre d'1 milliard d'euros par jour avec la Chine. Le commissaire des 27 est à Pékin pour 2 jours. Maros Sefcovic avec la délicate mission d'obtenir des gestes concrets du gouvernement chinois. Bruxelles menaçant de sévir face aux produits chinois qui inondent à moindre coût le marché européen et mettent en péril des secteurs entiers comme l'automobile. Les Européens aimeraient obtenir de la Chine des engagements de réduction de ses exports dans quelques secteurs clés, comme celui des véhicules hybrides et un accès renforcé aux terres rares. L'administration Trump, elle, poursuit une nouvelle fois son détricotage des règles environnementales mises en place durant le mandat de Joe Biden. Nouvelle cible, le méthane, puissant gaz à effet de serre, responsable du réchauffement climatique, on le sait. Les industriels américains ne devraient bientôt plus être tenus d'agir contre les fuites de ce gaz, Simon Rosé.
7: Le méthane est un gaz au potentiel réchauffant 80 fois supérieur au dioxyde de carbone. Mais il a un avantage par rapport à lui, il reste beaucoup moins longtemps dans l'atmosphère. Agir contre le méthane apporte donc rapidement un bénéfice dans la lutte contre le réchauffement climatique. Encore faut-il le vouloir, et ce n'est visiblement pas le cas de l'administration Trump. Elle annonce qu'elle va supprimer un dispositif mis en place durant la présidence de Joe Biden. Dispositif qui oblige les compagnies pétrolières et gazières à enquêter sur les fuites de méthane de leurs installations et ensuite les réparer. Ce ne sera donc bientôt plus le cas, alors que cet enjeu des fuites est pourtant colossal en termes de volume et fait l'objet d'un consensus international afin d'y remédier, avec un objectif de les réduire d'un tiers d'ici 2030. Ce sera donc une nouvelle fois sans les États-Unis, au détriment du climat et de la qualité de l'air du pays. Au bénéfice cependant des entreprises du secteur, l'administration américaine estime que cette mesure leur rapportera 45 milliards de dollars d'économies.
2: Sophie Adnaud devra suivre plusieurs semaines de réadaptation pour s'habituer s'habituer à nouveau à la gravité terrestre. L'astronaute française revient sur Terre avec ses 3 coéquipiers américains et russes. Elle détient désormais le record européen du plus long séjour continu dans l'espace, soit 235 jours en orbite à 400 km au-dessus de la Terre. La capsule Dragon a quitté la station spatiale internationale hier pour un voyage retour de 27 heures. L'amérissage avec de puissants parachutes est prévu en fin d'après-midi dans le Pacifique, au large de la Californie. Sophie Adenau aura mené plus de 200 expériences scientifiques destinées notamment à préparer les prochaines missions spatiales. Et puis des lions de l'Atlas ou de la Teranga qui sera le champion d'Afrique. 10 mois après la finale de la CAN, le tribunal arbitral du sport examine le recours sénégalais contre la victoire du Maroc sur tapis vert. Tout de suite, Emmanuel Bastide, bonjour.
8: Bonjour Karine Bellicha, prochain journal dans 50 minutes.
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0: à toutes et à tous. Vous êtes sur Radio de la Save dans votre émission Les Voix d'ici. Bienvenue en ce monde complexe, décadent, mouvementé et malgré tout merveilleux. Pourquoi ? Parce que nous avons la solidarité, le partage et le lien transgénérationnel. Et notre invité du jour qui vient nous parler de l'association ADMR, l'aide à domicile en milieu rural. Bonjour Cathy Poitevin.
1: Bonjour.
0: Ravie de vous avoir au micro de la radio. Vous êtes donc présidente de l'ADMR de Grenade-sur-Garonne, qui, on peut le rappeler, est le premier réseau national et associatif de services à la personne.
1: Exact.
0: Alors, l'ADMR a aussi pour rôle principal d'aider les personnes à bien vivre chez elles et à maintenir leur autonomie au quotidien. Alors, vous, Cathy, depuis quand êtes-vous dans cette association et qu'est-ce qui vous a motivé à rejoindre ce collectif ?
1: Je suis dans l'association depuis 5 ans, je pense, maintenant. Et ce qui m'a motivée, c'est que dans ma famille, j'avais une tante, je l'ai toujours en Lozère, qui faisait des visites comme ça sur tout le territoire de la Lozère, parce qu'il n'y a qu'une ADMR en Lozère.
0: D'accord.
1: Et c'est un endroit assez désertique avec des familles qui se connaissent toutes, elles savent toutes, elles connaissent leur lien de parenté, leur métier, ainsi de suite. Et donc, en allant visiter ces personnes âgées, elles maintenaient ce lien avec tout le monde. Et j'avais trouvé ça super. Donc, quand j'ai arrêté de travailler, je suis venue naturellement me présenter à l'ADMR pour faire des visites à domicile chez les bénéficiaires.
0: Donc, vous avez commencé en tant que
1: visiteur.
0: Visiteur.
1: Oui.
0: Alors, sur le site de Grenade, quel secteur est concerné ?
1: Alors, d'une part, il y a deux secteurs qui se recoupent. Il y a le secteur du service d'aide à domicile, qui est plus large que le secteur du service de soins à domicile.
0: D'accord.
1: Le secteur de l'aide à domicile est défini par nos propres moyens, en fait. Donc, il va du Burgos jusqu'à Bondonville, jusqu'à Cassène, au Destrette-Fonds. Et le secteur des soins à domicile, le SIAD, nous est défini par l'ARS. L'ARS nous partage le territoire.
0: Alors, donc, peut-être rappeler l'ARS, est-ce que c'est ?
1: L'ARS, c'est l'organisme national qui pilote la santé, la sécurité sociale.
0: Voilà.
1: L'agence régionale
0: de santé, je
1: de
0: crois.
1: Santé,
0: oui.
1: Voilà. Et donc, le périmètre est un petit peu plus petit sur le SIAD. Donc, on n'a pas en particulier toute la partie ouest, Burgos, Saint-Césaire, Lonactil et Mondonville ne sont pas couverts par l'ADMR de Grenade.
0: Sur votre périmètre,
1: voilà.
0: D'accord.
1: Mais ça couvre un périmètre quand même assez large et
0: oui.
1: Nos personnels se déplacent au domicile sur tous ces périmètres.
0: Alors, justement, combien de salariés à peu près ?
1: Alors, nous avons environ, 60 salariés, un peu plus d'une dizaine sur le SIAD et les autres sur le service d'aide à domicile, sur le SAD. Voilà, avec des niveaux différents et un tout petit peu d'administratif, puisque bien sûr, il faut planifier les déplacements chez les uns, chez les autres, les remplacements et ainsi de suite.
0: Et des bénévoles peut-être aussi ou pas ?
1: Alors, des bénévoles, oui, nous en avons beaucoup et pas mal en cours de recrutement aussi. Nous en avons qui sont des bénévoles visiteurs. En ce moment, on en a trois. Et cette équipe va être renforcée par de nouveaux bénévoles qui arrivent là, qui sont en recrutement. Beaucoup de gens sont intéressés par ça. Nous avons aussi des trésoriers, une secrétaire pour tout l'aspect administratif de l'association, mm-hmm. des deux associations. Ça aussi, c'est un tout petit peu de charge administrative.
0: Bien sûr.
1: Et puis aussi des participants du conseil d'administration qui nous aident d'une manière ou d'une autre à venir organiser les réunions, les animations et puis qui partagent nos décisions de pilotage.
0: Alors, on va rentrer peut-être un peu plus dans les missions maintenant principales de l'ADMR. Alors, en quelques mots, quelles sont-elles, s'il vous plaît ?
1: Alors, pour ce qui concerne l'aide à domicile, il s'agit d'aller aider les personnes, la plupart du temps, qui sont en soutien, qui ont été évaluées par le département ou par la caisse primaire d'assurance maladie, ou qui ont été évaluées comme ayant besoin d'une aide à domicile. La plupart du temps, c'est pour des questions de santé.
0: Oui.
1: Plutôt
0: les seniors ?
1: Les seniors. On a quelques handicapés, mais on s'adresse plutôt aux seniors.
0: Mm-hmm.
1: L'idée, c'est donc que l'administration classe un indicateur pour classer l'autonomie ou la perte d'autonomie des personnes âgées.
0: Oui.
1: Et donc, en fonction de leur état, elles ont droit à plus ou moins d'aide. Donc ça va des personnes qui restent toute la journée au lit parce qu'elles ne peuvent pas du tout se déplacer, ou toute la journée dans un fauteuil.
0: Sur un lit médicalisé, voilà.
1: Aux personnes qui se déplacent pour se lever, faire leur toilette et aller, je dirais, de la table de la salle à manger à leur chambre. Et aux personnes qui sont un petit peu plus valides et qui ont besoin d'aller se promener ou d'aide pour avoir de l'activité et de la présence tout au long de leur journée.
0: J'ai vu aussi soutien aux familles de manière générale. Donc,
1: oui,
0: aussi.
1: On a une activité et une personne qui s'occupe de ça dans notre
0: association.
1: Une seule.
0: D'accord.
1: Qui s'occupe vraiment de venir en aide aux familles qui sont en grosse difficulté à la suite d'une naissance, quand on a des familles isolées ou des problèmes de santé dans la famille. Elle peut venir les aider aussi en s'occupant des enfants, en allant les chercher à l'école, ainsi
0: oui,
1: de suite.
0: Peut-être le ménage, le repassage.
1: Toujours,
0: les
1: dans
0: courses,
1: tous les cas. Dans tous les
0: dans
1: cas.
0: Dans tous les cas, ça c'est pour tout le monde.
1: C'est pour tout le monde. Dans tous les cas, il s'agit d'aider la vie quotidienne, donc faire les courses, faire le ménage, nettoyer la maison, accompagner les gens sur leurs besoins précis et concrets.
0: Oui, il faut peut-être aussi rappeler que pour certaines personnes, la personne donc, qui vient pour les aider, bien souvent, les personnes peuvent être un peu isolées et c'est peut-être des fois la seule personne qu'elles vont voir dans la journée.
1: Et oui.
0: Malheureusement.
1: Oui, malheureusement. C'est une situation qu'on rencontre très souvent.
0: Oui.
1: Très, très souvent.
0: Donc, ça permet de faire ce lien social aussi, de vérifier que tout va bien.
1: Ouais.
0: Ça peut être aussi sécurisant si la famille n'est pas à côté.
1: Bien
0: voilà.
1: Sûr.
0: Voilà. Parlons maintenant des aidants. Est-ce que vous proposez quelque chose, je crois, aussi pour eux ? Pour les accompagner un petit peu ou pas ?
1: Pas vraiment. On n'a pas vraiment d'activité sur les aidants. Ce qu'on fait, c'est qu'on fait des animations. On vient aider les personnes chez elles, mais on ne s'adresse pas vraiment aux aidants. Ce n'est pas quelque chose qu'on a développé jusqu'à maintenant. Ce sont plutôt des gros organismes comme la CADEN, qui a un service comme ça,
0: d'accord,
1: qui organise des sessions de formation et ainsi de suite pour les aidants. Mais on ne le fait pas, nous. On le propose, on propose ces services-là aux aidants des familles, mais ce n'est pas une activité qu'on développe nous-mêmes. Il faut des grandes capacités de formation.
0: Oui.
1: Et nous, on n'a pas de formateurs dans nos équipes.
0: Parlons peut-être même un petit peu de la démarche. Comment on fait quand on veut avoir, quand on veut bénéficier d'une de vos prestations ? J'imagine qu'il faut aller sur le site internet.
1: Oui, ou on téléphone directement.
0: On donnera les coordonnées après.
1: Oui, on téléphone directement et on tombe sur des personnes qui vont venir comprendre quels sont vos besoins.
0: Oui.
1: Et aussi, éventuellement, si vous avez des capacités de financement par le département ou par vos caisses, ça dépend de votre situation, ça peut être agricole ou pas, ça dépend, qui vont vérifier si vous avez la possibilité d'avoir une aide. Mais ça n'empêche pas, quoi qu'il arrive, qu'on intervienne chez elles. On a environ 10% de nos bénéficiaires de l'aide à domicile qui n'ont aucun support, qui financent complètement
0: par eux-mêmes.
1: Par eux-mêmes.
0: Alors, d'une manière générale, Cathy, quel est le défi majeur que vous rencontrez, vous, au quotidien, dans votre activité ?
1: Le défi majeur, c'est de trouver du personnel.
0: Qualifié, formé ou pas ?
1: Du qualifié ou pas, parce qu'on a des qualifications différentes suivant la nature des prestations qu'on offre. Mais surtout des personnels motivés. Il faut que ça soit des gens du local, en fait, qui ont envie de vivre sur place et d'amener un service sur place, comme ce n'est pas un métier très, très valorisé. On a beaucoup de mal à trouver des personnes. Après, on a une équipe solide et on a un turnover, surtout sur les aides à domicile, qui est assez important. Beaucoup de gens se disent que ça ne doit pas être si compliqué que ça.
0: Et finalement ?
1: Et finalement, se trouvent en difficulté par rapport à la réalité de ce que c'est la vie d'une personne âgée qui est en situation d'isolement. Voilà. Donc ça peut être difficile à supporter, difficile à comprendre d'abord, parce que il y a des questions de pathologie et ainsi de suite. On ne peut pas trop rentrer dans le détail sur la situation médicale des bénéficiaires.
0: Bien sûr.
1: Mais il faut comprendre que certaines situations ont une influence sur le tempérament, sur le fait d'être enjoué, ou d'avoir envie de se lever le matin, ou pas envie de se lever.
0: Sur les émotions.
1: Voilà. Est-ce que j'ai envie de prendre ma douche aujourd'hui ? Ben non.
0: Et oui.
1: Donc tout ça, c'est des approches qui demandent beaucoup de délicatesse, beaucoup d'empathie.
0: Oui.
1: Et ça demande aussi beaucoup d'efforts pour les personnels.
0: Physiquement aussi.
1: Physiquement et moralement.
0: Oui.
1: Surtout moralement, au départ. Surtout pour les personnes qui arrivent, les jeunes. Les personnes plus âgées, ensuite, c'est plutôt physique.
0: Oui.
1: Mais moralement, c'est compliqué à gérer. Et certains qui pensaient vraiment que ça serait facile se découragent assez rapidement. Donc on a un programme, nous, on développe avec les bénévoles. On essaie de soutenir les nouveaux arrivants pour les rencontrer souvent, pour qu'ils puissent nous expliquer leurs difficultés, qu'on arrive à les aider, à comprendre si on peut quand même continuer et ce qu'il leur manque pour avancer.
0: Oui, il y a quand même un dialogue, une communication constante pour cibler peut-être les difficultés à un certain moment et essayer d'y remédier.
1: Tous les nouveaux ont un tuteur parmi l'équipe des gens qui sont des anciens des équipes, mais de temps en temps, avoir l'avis d'un bénévole qui n'est pas quelqu'un qui travaille sur le terrain, mais qui peut aider à encourager, c'est utile et on se rend compte que ça va mieux quand on ouvre le dialogue plus souvent, en dehors d'une trame, je dirais, d'autorité hiérarchique.
0: Oui, voilà. Très bien. Alors justement, on parlait des besoins là. Actuellement, est-ce que vous avez des besoins particuliers dans votre structure à Grenade ?
1: Oui, on cherche tout le temps des aides à domicile et des AVS. Et en ce moment, typiquement, on a notre équipe d'aide-soignante du côté des soins à domicile qui commence à être un petit peu âgée. Donc on sait qu'on va devoir faire des embauches dans les années qui arrivent. Et en ce moment, typiquement, pour tout de suite, on cherche des services civiques. Solidarité senior, c'est une formule qu'on a déjà utilisée l'année dernière. On a pris deux jeunes qu'on a envoyés chez les personnes qui étaient isolées, très très isolées et malades chez elles, pour leur proposer des activités qui étaient en adéquation avec leurs capacités et leurs envies en fait. Et ça a été super. C'était vraiment très,
0: ça
1: très
0: s'est
1: chouette.
0: Très bien passé, oui.
1: Toutes les semaines. Donc l'idée, c'est d'instaurer un rendez-vous régulier avec ces personnes-là. Et de leur proposer des choses qui leur correspondent. Donc pour les uns, ça va être chanter des choses ou lire des poèmes en portugais parce qu'ils ont vécu une enfance au Portugal. Pour d'autres, ça va être de marcher. Pour d'autres, ça va être lire le journal, faire des jeux de lettres. Ça dépend vraiment. Et l'idée, c'est de s'adapter. Il y a des personnes. On pensait faire du tricot, des choses comme ça. Ça n'a pas marché. Les jeux musicaux, ça n'a pas trop marché non plus.
0: D'accord.
1: Donc l'idée, c'est ça. C'est d'arriver à trouver des activités. Et ce rendez-vous hebdomadaire a été vraiment très très attendu par les personnes qui étaient seules chez elles et malades. C'était vraiment
0: important. Oui. C'est leur récréation de la journée. C'est leur porte d'ouverture, enfin de sortie sur le monde aussi et sur le lien social.
1: Donc les aides-soignantes nous avaient même fait remarquer que ce jour-là, se préparer particulièrement pour recevoir ces...

0: Il n'était pas majeur encore, de toute façon. Donc, ils fonctionnaient ensemble. Ouais. C'était toujours le même qui conduisait, bien sûr. Voilà. Donc, l'idée, c'est d'engager ces jeunes-là dans la vie, auprès de... Alors, ça peut être un service civique auprès des personnes âgées, auprès des enfants. Ça peut être des services civiques de solidarité. Je sais que... Au cinéma, par exemple, à Grenade, on embauche un service civique, celui qui prépare la programmation.
1: C'est vrai, à l'entracte, tout à fait.
0: Qui fait les playlists, en particulier, qui organise le système technique, tout ça. Donc, c'est très, très varié. Et bien sûr, c'est adapté aux formations et aux secteurs d'activité dans lesquels les jeunes se préparent, en fait.
1: Oui.
0: Et ce qu'on a remarqué, parce qu'on fait des statistiques au niveau... gouvernemental, c'est que un peu plus d'une personne sur trois qui passe par le service civique solidarité senior va s'orienter dans une carrière comme ça de pas forcément d'aide aux personnes âgées, mais de
1: en lien
0: social.
1: D'accord.
0: Voilà.
1: En général, ce sont des contrats de un an, c'est ça?
0: Oui. Alors, on commence quand on les trouve.
1: Oui.
0: On fait ce qu'on peut. Donc, on commence en général. L'année dernière, on a commencé en novembre et on voulait finir en juillet. Mais un des deux avait trouvé un job d'été intéressant,
1: avant,
0: donc on a arrêté en juin.
1: Donc vous pouvez vous adapter aux besoins éventuellement de la personne.
0: Oui.
1: Le nombre d'heures par semaine ou par mois, enfin par semaine
0: alors,
1: plutôt.
0: Par semaine, c'est 24 heures.
1: 24 heures.
0: L'idée étant qu'on consacre 4 heures dans l'après-midi, ça fait 2 visites dans chaque après-midi. Donc on peut aider 8 personnes dans, 10 personnes dans la semaine. Et on rajoute 2 fois 2 heures pour préparer les séances, puisqu'il s'agit de trouver des jeux, trouver des activités, voir... faire des recherches, en fait, s'intéresser à ce qui est possible pour les uns et pour les autres. Donc, ça fait 24 heures au total sur la semaine.
1: Donc, on peut créer, on peut discuter, on peut avoir plein d'idées et en collaboration avec la personne en question, trouver comme ça des activités interactives ou moins, mais bon. Et côté rémunération, il est quand même bon de préciser que ces postes service civique solidarité senior sont rémunérés à hauteur de 620 euros par mois. Si on veut donc postuler, on peut s'adresser à qui, comment ?
0: Alors, on s'adresse à la Fédération départementale de l'ADMR, puisque c'est elle qui fait tous les recrutements d'une manière générale. Donc, j'ai deux numéros de téléphone à vous donner. Au 05 61 82 81 12 ou au 05 61 37 19 27. Voilà, vous allez tomber sur la personne à l'ADMR, à la Fédération de la Haute-Garonne, qui s'occupe de recruter les services civiques. Donc on vous demandera quelle est votre formation, quelle est votre situation personnelle. On vérifiera que vous avez la possibilité de vous déplacer, que vous avez un permis, parce que nous, on fournit les véhicules et les déplacements sont réglés au titre de l'association. Donc les personnes viennent à l'ADMR, prennent le véhicule, un des véhicules de l'ADMR. Et voilà, donc il faut le permis et de préférence 18 ans pour pouvoir faire tout ça, quoi.
1: Parfait. Question que je pose très souvent aux invités. Si vous aviez une baguette magique, que feriez-vous pour améliorer les services, la situation ? Bon, on croit savoir deviner un petit peu la réponse, mais on vous écoute, s'il vous plaît, Cathy.
0: Moi, ce que je voudrais bien qu'on arrive à faire, c'est trouver un système qui permette de déplacer les personnes plus facilement.
1: Ah oui.
0: On le voit dans toutes les communes, les CCAS, en fonction de leur richesse aussi, hein, ça dépend. Mais beaucoup de communes font des efforts pour faire des activités.
1: À l'extérieur donc ?
0: À l'extérieur. Mais il n'y a pas de système qui permette d'aller chercher les personnes pour les amener à ces activités. Donc ça se joue sur le mode de la solidarité, mais à mon avis pas suffisamment. C'est-à-dire que les gens qui viennent participer à ces ateliers ne pensent pas à leurs voisins, aux gens qu'ils connaissent, qui pourraient être intéressés, mais qui ne peuvent pas se déplacer. Et pour une personne âgée, faire ne serait-ce que 100 mètres dans la rue, c'est parfois très effrayant.
1: Ça peut être très compliqué, oui.
0: Donc, l'amener au bras ou l'amener en voiture, ça serait un truc vraiment super. Et c'est compliqué à organiser parce qu'il faut des moyens. La communauté de communes a un bus, tout ça, mais c'est pour amener tout un tas de personnes en même temps dans un atelier, ça reste compliqué. Et c'est parfois compliqué aussi de monter les personnes dans un bus aussi, très concrètement.
1: Ouais.
0: Donc, si j'avais une baguette magique, j'aimerais qu'on puisse déplacer comme ça les gens facilement, sans que ça leur coûte, pour qu'ils trouvent d'autres personnes dans d'autres lieux pour faire ces activités.
1: Pour créer aussi du lien entre elles aussi.
0: Oui, oui. Donc, nous, on le fait à l'ADMR avec ce qu'on appelle les ateliers du village. On a des budgets qui nous ont été accordés et tous les mois, un peu plus que tous les mois, on organise un atelier, donc art créatif, art floral, rencontre du son, cuisine.

0: Cette année, c'est le programme. Et d'autres choses qu'on fait nous-mêmes avec les bénévoles. Donc, c'est des karaokés, des blind tests, des choses comme ça. Et on va chercher les personnes qui s'inscrivent. Tous les bénévoles s'organisent avec leur voiture, oui. Se mobilisent pour aller les chercher, les ramener le soir. Et ça, c'est super parce qu'elles sortent. Et comme on essaie de déplacer les ateliers dans différents villages, dans différentes communes, elles vont dans des endroits qui ne sont pas forcément leur village et dans des salles qui sont, ma foi, parfois très, très belles. Oui. Voilà, je pense à Lara en particulier qui a ouvert une salle récemment qui est magnifique. Et donc, ça leur permet aussi de circuler dans un environnement qu'elle connaissait et qui a pu changer, ainsi
1: de suite. Oui,
0: tout
1: à fait.
0: C'est vraiment super.
1: Bien, ben merci beaucoup, Cathy, pour cette interview. Alors, c'est le moment de la question du jour. Savez-vous quelle est l'espérance de vie des Français et des Françaises? Bon, on a peut-être une petite idée, Cathy.
0: Ouais, je me dirais 85. Ouais, aux alentours de 85-90.
1: Alors, pour les femmes en France, c'est aux alentours de 86 ans.
0: Ouais.
1: Les hommes, c'est 80 ans. À savoir que la France donc, se place au deuxième rang, suivi de très près par l'Italie. Et les tout premiers, classement européen, hein, c'est en Espagne.
0: D'accord.
1: Les femmes, plus de 86 ans et les hommes, un peu plus de 81 ans. Donc, on voit qu'effectivement, on a des besoins hein, de plus en plus. Je pense que la population va pouvoir vivre de plus en plus longtemps, on espère, dans des conditions encore plus, enfin encore meilleures. Donc, on voit bien que ce secteur-là a de gros besoins.
0: Ouais.
1: Et donc, ben, pourquoi pas faire un appel à tous les bénévoles, toutes les personnes qui se sentent l'âme d'aider, d'accompagner toutes ces personnes.
0: Ouais.
1: On fait un petit appel et en espérant que ça puisse porter ses fruits.
0: Sachant que vieillir, c'est bien, mais vieillir en bonne santé et bien accompagné.
1: Et bien
0: accompagné,
1: parce que si c'est pour être isolé et perdu,
0: absolument.
1: C'est vrai que c'est très compliqué.
0: Ouais.
1: Merci à vous, Cathy.
0: Merci.
1: Merci à toutes et à tous pour votre écoute. C'était Nathalie dans votre émission Les Voix d'ici. À tout bientôt pour notre prochaine émission. Et d'ici là, prenez bien soin de vous et des autres.
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1: Récolte solidaire au profit de l'association Camion Douche qui aide et accompagne sur le plan individuel les personnes en situation de pauvreté, d'isolement et d'exclusion. Cette récolte solidaire aura lieu du 5 au 10 octobre à l'école de musique A2M de Grenade-sur-Garonne. Déposez vos dons dans les boîtes prévues à l'accueil de l'école de musique. Les besoins actuels, brosse à dents, rasoir, shampoing, tous les dons comptent, même les plus petits. Plus d'informations sur le site www.lecamiondouche.com. L'association Actes en rue organise la 9e édition du festival de spectacles de rue de l'Ouest toulousain La Mécanique du Rire du vendredi 9 au dimanche 11 octobre. Venez découvrir de nombreux spectacles et animations dans les rues de Pibrac. Participation libre après chaque spectacle mais nécessaire car c'est le moyen de rétribuer les artistes et les techniciens. Retrouvez les emplacements sur scène et le plan des rues et également la programmation sur le site internet www.lamecaniquedurire.com. Nouvelle exposition libre et gratuite au sein de l'espace Halles et Arts de l'Office de tourisme de Grenade-sur-Garonne. Tout au long du mois d'octobre, une exposition de peintures acryliques avec différentes techniques de l'artiste Léa Damadio, intitulée Harmonie en mouvement. Une matinée rencontre est également organisée le samedi 10 octobre de 10h à 12h30 pour échanger avec cette peintre. Plus d'informations sur le site internet www.tourisme.autolosan.fr ou bien par téléphone au 05 61 82 93 85 05 61 82 93 85. Information, pas d'exposition à l'espace Aléar de Grenade-sur-Garonne sur le mois de novembre, exceptionnellement pour cause de travaux, réouverture des expositions dès le mois de décembre. Vie de jardin à Lévignac le dimanche 11 octobre, organisée par l'association Terre de Save, sous la halle de Lévignac de 9h à 17h. Vie de jardin réservée aux particuliers. Inscription avant le 4 octobre. Renseignements au 07 83 98 11 08. 07 83 98 11 08. Buvette et pâtisserie sur place. L'association Trait d'Union vous invite au loto des aînés de la Save le dimanche 11 octobre, 14h30 à la salle des fêtes de Saint-Matan. Au programme 14 parties, un gros lot de 300 euros, des bons d'achat également, d'autres nombreux lots à gagner. Tarif 2 euros le carton, 11 euros les 6, 16 euros les 12 plus carton de la chance. Numéro fétiche, tombola, gâteau et buvette sur place.
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Bonjour, aujourd'hui je voulais parler du livre Les frontières écarlates de Soleil Ayanagama, écrit en 2024. L'autrice a créé son monde, séparé en plusieurs territoires, dont deux nous intéressent, le royaume de Tyr et de Baraka. La guerre fait ravage depuis quelques années, d'un côté les empereurs jumeaux qui dirigeant Baraka, et de l'autre un royaume inconnu, ou presque, dont la seule conséquence sont les pilleurs envoyés par Baraka. Ils pillent tous les villages frontaliers et mènent la vie dure à tout le monde. Voici la situation sous les yeux de Raya, la fille du commandant des armées, dans un fort à quelques kilomètres de la frontière. Seule fille dans l'armée, elle s'adapte, mais elle commence à s'énerver, ou plutôt ses camarades commencent à l'énerver. Mais comment peut-elle passer d'essayer de prouver sa valeur en tant que soldate à comploter avec des êtres sombres en territoire ennemi? C'était bien. Sans vouloir rien spoiler, c'est assez original, et puis l'autrice a vraiment créé un monde. En termes de création de monde, il y a ceux qui créent un monde très complexe où il faut vraiment avoir la carte sous la main, c'est très bien. Le meilleur exemple restera Tolkien. Mais puis, il y a ceux où en 5 minutes et 3 coups d'œil à la carte suffisent pour comprendre le monde. Non pas que ce soit simplet ou que l'autrice n'ait pas d'imagination, mais juste que voilà, c'est comme ça, le monde se comprend hyper bien. Si on parle de la façon d'écrire, je pense que vous ne prendrez vraiment aucun risque à le lire. C'est très clair et ça coule tout seul. Et en termes d'âge, je déconseille plutôt en dessous de 13 ans. Sinon, je vais vous laisser après cette dernière précision. Les frontières écarlates ont reçu le prix vendredi 2025, un prix prestigieux pour la littérature jeunesse, qui peut être comparé au prix Goncourt pour les jeunes. Eh bien, merci de m'avoir écouté, c'était Cyrielle et au revoir.

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1: Continuons notre exploration des 5 R écolo et zéro déchet avec, cette semaine, le R de réduire. Cette semaine, on va parler un peu minimalisme. Ça ne vous est jamais arrivé de chercher chez vous un objet et d'arriver dans ce placard ou dans ce tiroir rempli d'objets dont vous ne vous servez jamais et que vous mettez ensemble pour qu'ils ne se sentent pas trop seuls, avec la vague idée qu'un jour il faudra vraiment faire du tri? Nous avons tous beaucoup de choses à la maison que nous n'utilisons jamais. Certains d'entre eux n'ont même jamais été déballés. Pourquoi? Parce que nous achetons sur un coup de tête. Nous voyons quelque chose, à ce moment précis, nous pensons qu'il va être utile, nous l'aimons, et bam, on l'achète. Cependant, la nouveauté et la joie de l'avoir s'usent bien vite, et alors c'est juste un autre objet que nous avons à la maison et qui n'ajoute aucune valeur à notre vie. Toutes ces choses que vous n'utilisez pas ou dont vous n'avez pas vraiment besoin ont dû être produites à un moment donné. C'est un gaspillage de ressources que de les faire prendre la poussière chez vous. Alors faites-en don ou vendez-les. De cette façon, quelqu'un d'autre pourra les réutiliser, au lieu d'acheter des nouveaux produits, ce qui consommerait encore plus de ressources. Vous pouvez par exemple donner vos affaires à Emmaüs ou dans les groupes Facebook locaux. Vous pouvez vendre vêtements et appareils électroniques sur Vinted, sur Le Bon Coin, dans un vide-grenier ou dans une braderie. Il existe aussi des gratiférias, des sortes de vide-greniers gratuits. Tout le monde part heureux et personne n'a eu à dépenser un centime. Ou alors vous pouvez organiser un échange de dressing entre copines, entre mères de famille, entre fans de sport. On peut aussi, de manière ludique, mais disons-le très radicale, adopter la règle des 100 objets, ou le 100 Things Challenge. Autrement dit, un défi minimaliste qui consiste à se débarrasser progressivement de plusieurs objets que l'on possède pour ne garder que les plus indispensables. Objectif, réduire ses possessions à seulement 100 objets. Pour y parvenir, il faut se demander de quoi ai-je vraiment besoin, ce qui permettra de réaliser qu'au final, peu d'objets nous sont véritablement indispensables au quotidien, car on les utilise le plus souvent toujours un petit peu les mêmes. Ce défi minimaliste a un autre bénéfice, gagner en indépendance en étant moins attaché au matériel. Si se débarrasser d'objets ou n'en conserver que 100 paraît trop difficile, il est possible de revoir son objectif en relevant un autre défi un petit peu plus simple et plus accessible qui se déroule sur un mois et qui consiste à se débarrasser de 30 objets en 30 jours, donc un objet par jour. Ces objets peuvent être issus de votre cuisine, de votre décoration, de votre dressing, de la salle de bain. Le fait de réduire ses achats et ses possessions est comparable à une détox, à la fois matérielle et symbolique, nous permettant de nous débarrasser de l'encombrant, du superflu, ce qui peut être néfaste pour notre santé et aussi pour l'environnement. Ça permet aussi de faire de la place pour le plus essentiel. On désencombre son lieu de vie ou de travail, on s'allège l'esprit tout en restant fidèle à ses valeurs et à ses engagements écologiques. Et ce n'est pas Alexandra de l'émission « C'est le moment de briller » qui va me contredire sur ce point.
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1: Vous le savez, les plus belles histoires s'écrivent parfois là où on ne les attend pas. Elles se cachent entre les lignes, s'effacent au premier coup d'œil, mais se révèlent dès qu'on y apporte un peu de chaleur. Lampes à UV, loupe ou tout autre révélateur sont de sortie. 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Bonjour à toutes et tous. Aujourd'hui, nous allons faire apparaître l'œuvre de l'autrice américaine Jean England avec ses deux romans « Dans la forêt » et « Le temps d'après ». Elle y décrit un univers survivaliste et poétique marquant l'effondrement de la société moderne. Dans la forêt sort en 1996, dans une Californie futuriste, la société s'effondre lentement. Panne d'électricité généralisée, manque de carburant, chaos dans les villes. Deux sœurs adolescentes, Eva et Neil, vivent coupées du monde dans une maison isolée au milieu des bois avec leurs parents. Après la mort de leurs parents, les deux jeunes femmes doivent apprendre à survivre seules. Le roman est une chronique de la débrouillardise, de l'apprentissage de la nature, du deuil et de la reconnexion profonde avec l'environnement. C'est un texte fort sur la résilience, la nature, l'écoféminisme, une ode aux humanités perdues. Un roman écrit il y a plus de 20 ans et qui pourtant reste d'actualité, abordant des problématiques réalistes comme la fin des énergies fossiles, une société basée et dépendante de l'électricité, des machines, des ordinateurs où l'homme n'a qu'une place de consommateur. La perte de cet acquis permet à l'homme de se retrouver avec lui-même mais également de redécouvrir la nature qui l'entoure. Cela redonne sa véritable place à l'homme qui a tendance à se croire supérieur, invulnérable et autonome. Comme l'autrice le dit si bien dans son récit, au travers d'un échange entre les deux sœurs, notre civilisation, électricité, n'existe que depuis à peine 200 ans, alors que l'homme, lui, était là bien avant et sans en avoir besoin. 29 ans après l'écriture du premier roman, Jean England écrit une suite parue aux éditions Gallmeister. 15 ans ont passé depuis l'effondrement. Eva et Neil vivent toujours au cœur de la forêt, mais elles élèvent désormais Burl, un adolescent de 15 ans, né après le cataclysme. Le roman change de point de vue et adopte la voix de l'adolescent. Ayant grandi dans l'isolement total, le jeune homme brûle de curiosité et veut découvrir ce qu'il reste du monde extérieur, quitte à braver les interdictions de ses mères. C'est le livre de la génération post-apocalyptique, de la transmission et du passage à l'âge adulte face à une nature souveraine. Dans l'entrelacement des chemins que tisse le récit, Jean England ne cesse de questionner le monde, qui nous sommes en tant qu'êtres humains et ce que nous faisons sur cette planète. Son écriture reste poétique et évocatrice, c'est sa force, transformant la forêt en un personnage à part entière. Son style, certes lyrique mais jamais avec excès, contraste habilement avec la dureté du monde de post-effondrement qu'elle dépeint. Ce formidable texte est d'une maîtrise, d'une profondeur tout aussi impressionnante, sinon plus encore que dans La forêt, le premier roman. Quelques éléments révélateurs, cette autrice. Autodidacte, elle n'a pas de diplôme en création littéraire et a appris en lisant, écrivant et expérimentant. Elle vit au cœur des forêts de la Caroline du Nord et partage son temps entre l'écriture et l'apiculture. Ses lectures fondatrices incluent William Shakespeare, Alice Munro et Marilyn Robinson. Dans son approche de l'écriture, elle explique qu'elle considère l'accouchement, la sexualité et la mort comme des expériences physiques majeures qu'elle cherche à explorer sans tabou dans ses fictions. À présent, c'est à vous, amis auditeurs, de vous faire votre propre avis sur ces romans dont je vous révèle de nouveau les références, « Dans la forêt » et « Le temps d'après » de Jean England. Voilà, le papier a chauffé, les mots sont apparus et il est temps de laisser cette œuvre retourner à ses mystères. À vous maintenant d'y jeter votre propre regard. Quant à nous, on se retrouve prochainement pour une nouvelle page blanche à révéler.

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1: Amis du continent latino-américain, bonjour. Merci d'être à l'écoute de Radio de la Save pour votre émission latino-américaine Macondo. Et aujourd'hui, je vous amène au Venezuela pour rendre un hommage à Simon Marquez Díaz Marquez, qui est un chanteur, compositeur et interprète de musique folklorique vénézuélienne, considéré comme le père de la tonada. C'est une musique typique de la région de l'Oriano. Il a été reconnu pour un prix Grammy, récompense de l'excellence musicale. Et on démarre avec une chanson très connue dans toute l'Amérique latine, Caballo Viejo.

Vous êtes sur les ondes de Radio de la Save et vous écoutez votre émission latino-américaine Macondo. Aujourd'hui, nous rendons un hommage à Simon Díaz Márquez, qui est un chanteur, compositeur et interprète de la musique folklorique vénézuélienne. Et on continue avec Mercedes.

Vous êtes sur les ondes de Radio de la Save et vous écoutez votre émission latino-américaine Maconde. Aujourd'hui, nous rendons un hommage à Simon Diaz Marquez, qui est un chanteur, compositeur et interprète de musique folklorique vénézuélienne. Et on écoute « À quelle ?»

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1: Récolte solidaire au profit de l'association Camion Douche qui aide et accompagne sur le plan individuel les personnes en situation de pauvreté, d'isolement et d'exclusion. Cette récolte solidaire aura lieu du 5 au 10 octobre à l'école de musique A2M de Grenade-sur-Garonne. Déposez vos dons dans les boîtes prévues à l'accueil de l'école de musique. Les besoins actuels, brosse à dents, rasoir, shampoing, tous les dons comptent, même les plus petits. Plus d'informations sur le site www.lecamiondouche.com. L'association Acte en rue organise la 9e édition du festival de spectacles de rue de l'Ouest toulousain La Mécanique du Rire du vendredi 9 au dimanche 11 octobre. Venez découvrir de nombreux spectacles et animations dans les rues de Pibrac. Participation libre après chaque spectacle mais nécessaire car c'est le moyen de rétribuer les artistes et les techniciens. Retrouvez les emplacements sur scène et le plan des rues et également la programmation sur le site internet www.lamecaniquedurire.com. Nouvelle exposition libre et gratuite au sein de l'espace Halles et Arts de l'Office de tourisme de Grenade-sur-Garonne. Tout au long du mois d'octobre, une exposition de peintures acryliques avec différentes techniques de l'artiste Léa Damadio, intitulée Harmonie en mouvement. Une matinée rencontre est également organisée le samedi 10 octobre de 10h à 12h30 pour échanger avec cette peintre. Plus d'informations sur le site internet www.tourisme.autolosan.fr ou bien par téléphone au 05 61 82 93 85 05 61 82 93 85. Information, pas d'exposition à l'espace Aléar de Grenade-sur-Garonne sur le mois de novembre, exceptionnellement pour cause de travaux, réouverture des expositions dès le mois de décembre. Vie de jardin à Lévignac le dimanche 11 octobre, organisé par l'association Terre de Save, sous la halle de Lévignac de 9h à 17h. Vie de jardin réservée aux particuliers. Inscription avant le 4 octobre. Renseignements au 07 83 98 11 08. 07 83 98 11 08. Buvette et pâtisserie sur place. L'association Trait d'Union vous invite au loto des aînés de la Save le dimanche 11 octobre, 14h30 à la salle des fêtes de Saint-Matan. Au programme 14 parties, un gros lot de 300 euros, des bons d'achat également, d'autres nombreux lots à gagner. Tarif 2 euros le carton, 11 euros les 6, 16 euros les 12 plus carton de la chance. Numéro fétiche, tombola, gâteau et buvette sur place.
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1: Bonjour, bonjour, soyez les bienvenus dans votre émission qui parle musique sur Radio de la Save. Moi c'est Tessa et je suis ravie de vous accompagner en chanson pendant une heure. Au programme, comme toujours, vos rubriques préférées, coup de cœur, reprises ou encore bon plan local. On écoutera les Pink Floyd, Adele, Bruno Mars ou encore U2. Vous l'aurez compris, la musique est bonne sur Radio de la Save et on commence comme toujours avec notre nouveauté. C'est Marguerite qui a sorti son premier album vendredi dernier. Je l'attendais beaucoup, alors je vous avoue que j'ai été un petit peu déçue. Je vous en parlerai sûrement un peu plus en détail la semaine prochaine. Et en attendant, je vous laisse découvrir le nouveau single qui porte cette sortie d'album. Ça s'appelle Un peu beaucoup, c'est tout en bonne humeur et c'est à découvrir sur Radio de la Save. Voici Marguerite.

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1: Sur Radio de la Save, direction maintenant notre éphéméride musicale du jour. On commence avec une info qui concerne YouTube.

Le 8 octobre 88, U2 se retrouve pour la toute première fois de sa carrière numéro 1 des charts. C'est avec cette chanson Desire qui est sortie la même année. C'était il y a 38 ans tout pile aujourd'hui. Et d'ailleurs ce jour-là, le 8 octobre 88, si Desire de U2 entrait dans les charts, eh bien le célèbre album des Pink Floyd, The Dark Side of the Moon, lui quittait les charts, et plus précisément le classement des 200 meilleures ventes d'albums. En fait, à l'époque, c'était un petit événement puisqu'il est resté classé pendant 741 semaines. Je ne sais pas si vous vous rendez bien compte, mais 741 semaines, ça fait à peu près 14 ans. Il est resté 14 ans classé dans les charts, cet album. Et c'est pour ça qu'il reste à ce jour l'un des plus grands disques de tous les temps. Allez, en ce 8 octobre, on souhaite un très joyeux anniversaire à Bruno Mars qui célèbre ses 41 ans. Pour fêter ça comme il se doit, je vous joue un morceau qui me procure toujours beaucoup d'émotions. Ça s'appelle Talking to the Moon. C'est sorti en 2010 et c'est vraiment une très très jolie chanson. Voici Bruno Mars sur Radio de la Savane.

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1: Allez, dans votre émission qui vous dit tout sur la musique d'hier et d'aujourd'hui, il est l'heure de l'original et la reprise. L'original aujourd'hui, c'est ça.

Rolling in the Deep d'Adèle, c'est sorti en 2011 sur son célèbre album 21. C'est un disque qui s'est vendu à plus de 35 millions d'exemplaires depuis sa sortie, dont 2 millions en France. C'est juste énorme. Et ça fait de lui l'un des albums les plus vendus de l'histoire de la musique. Et surtout, le disque le plus écoulé de la décennie 2010. Et c'est vrai que même si elle a écrit à l'âge de 21 ans, il est quand même très mature cet album. Il est sombre, il est puissant et il nous raconte une rupture. Adèle va mal, elle a besoin de le partager en musique et c'est ce qu'elle fait, notamment avec la chanson Rolling in the Deep. C'est une ballade qui mélange pop et soul, c'est très puissant dans le texte, ça nous parle donc de la fin de cette relation. Mais Rolling in the Deep, c'est aussi une production qui est très très percutante, ça groove, il y a une interprétation qui est aussi très forte et puis cette voix de dingue qui ici je trouve est exploitée dans tout son potentiel. Donc voilà, c'est vraiment l'une des chansons les plus fortes d'Adèle et très vite je vous en fais découvrir une reprise que j'ai découvert hier, je suis tombée dessus complètement par hasard et j'ai trouvé ça assez intéressant, donc j'avais hâte de vous en parler. Ça arrive juste après la version originale sur Radio de la Save, voici Adèle, Rolling in the Deep.

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1: Au programme aujourd'hui dans votre émission Le Studio, je vous fais découvrir une reprise de ce classique d'Adèle, Rolling in the Deep. Elle est signée par Straight No Chaser. Alors c'est un groupe vocal américain qui travaille essentiellement autour de la voix, donc de l'a cappella, des harmonies vocales. En fait ici, il n'y a pas besoin d'une grosse production comme sur l'original pour faire fonctionner le titre, puisque tout repose sur les voix des membres du groupe. Et je trouve que c'est hyper impressionnant parce qu'en fait, ils reconstruisent complètement l'arrangement musical. Alors on a une voix principale qui est, je trouve, très soul. Elle est entourée par les chœurs qui viennent en fait remplacer les instruments de musique et donner un rythme au morceau, et tout ça accompagné de superbes harmonies vocales. Donc voilà, ça donne un résultat hyper original, créatif, et surtout ça donne un esprit collectif à cette chanson, et ouais, je trouve ça hyper cool et hyper intéressant, donc j'avais envie de partager cette originalité avec vous. J'espère que ça va vous plaire. Voici notre reprise du jour sur Radio de la Save, Straight No Chaser avec Rolling in the Deep.

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1: Aujourd'hui, dans mon coup de cœur, je vous parle d'une chanson toute récente puisqu'elle est sortie aujourd'hui à minuit. C'est une collaboration entre deux artistes, d'un côté Houston 13 et de l'autre Nuit Incolore. Alors Houston 13, c'est un artiste que j'aime énormément, je vous en ai déjà parlé plusieurs fois ici. Il navigue entre rap et chansons à texte avec un univers qui est très sombre et cinématographique et surtout une voix qui est grave et éraillée. Franchement, j'adore cette voix. Et puis de l'autre côté, donc, on a Nuit Incolore. Alors j'avoue que c'est un artiste que je connais beaucoup moins.

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1: Dans votre émission musicale sur Radio de la Save, il est l'heure de parler bon plan local en musique. Direction le Buvard à la Serpader avec un concert de Commun Karma. Ce sera ce vendredi 9 octobre. L'occasion de découvrir un univers à la fois rock et trip-hop. Pour en parler, on accueille Otman dans votre émission Le Studio. Salut Otman.
2: Salut.
1: Alors, comment tu vas déjà?
2: Écoute, je vais bien, un peu mouillé, mais ça va.
1: Tu as pris un petit peu de pluie, hein. Tu étais dehors à Toulouse,
2: ouais.
1: C'est ça?
2: Ouais, on est arrivé sur Toulouse là et... On a pris quelques gouttes, ouais, ça fait du bien.
1: Alors, comme je le disais, vous serez avec le groupe Commun Karma en concert ce vendredi au Buvard. Avant d'en parler un petit peu plus, est-ce que tu peux nous présenter déjà cette formation Commun Karma? Qui fait quoi dans le groupe?
2: Ouais, carrément. Commun Karma, c'est un trio donc français formé en 2025. Et donc, c'est un mélange de chansons à texte, électro, trip-hop, rock, rap, slam, on va dire. C'est un mélange de pas mal de choses. Le trio est donc structuré avec trois personnes, un trio, hein, trois.
1: Comme son nom l'indique.
2: Ouais, Titi Donoso, il est à la batterie, c'est un batteur et beatmaker. Ensuite, on a Jérémy Kogi qui est pianiste et claviériste. Mmh. Il est compositeur également. Et puis, il y a donc moi qui suis à l'écriture et au chant.
1: Ok, et comment elle a commencé cette histoire, cette aventure Commun Karma, comment ça s'est goupillé quoi?
2: Cette aventure a commencé en fait il y a bien longtemps, vois-tu.
1: Il y a eu des changements, je sens.
2: Non, elle n'a pas commencé il y a très longtemps, justement, elle a démarré en 2025,
1: ouais, c'est
2: début
1: récent.
2: 2025. Et en fait, si tu veux, moi j'avais un projet qui s'appelait Otimani. C'est toujours mon nom d'artiste, mais c'était le nom du projet. Et j'avais ce projet en binôme avec Titi Donoso, avec le batteur qui est beatmaker également. Et on a tourné pas mal ensemble pendant 3 ans. Et lui, il avait un autre projet avec Jérémy Kogi, qui est donc le claviériste du projet. Et on a décidé de s'associer pour monter un nouveau projet, parce que j'avais écrit pas mal de textes et j'avais envie de mettre ça en musique et de sortir du côté électro-hip-hop. Voilà. Et on avait envie de partir un peu plus sur un projet beaucoup plus musical et avec des artistes, plusieurs sur scène, quoi.
1: Ok, donc en fait, c'est l'alliance de deux projets.
2: Exactement, ouais.
1: Ok, super. Et tu le disais un petit peu tout à l'heure, je le disais aussi en intro, c'est un projet qui mélange différentes atmosphères, c'est un peu hybride, hein, à la fois rock, électro, trip-hop, chansons à texte, voilà. C'est un mélange de toutes vos influences à vous trois?
2: Ouais, complètement. Complètement, c'est en fait... Moi, j'arrive souvent avec du texte et moi, j'ai beaucoup d'influences qui peuvent partir de la soul, du blues, du hip-hop dans sa globalité, d'électro. Et après, de l'autre côté, il peut y avoir aussi des influences beaucoup plus rock, trip-hop, classique. Et donc, on n'hésite pas en fait à mélanger nos inspirations, quoi.
1: Ouais, je vois. Et tu sais à quoi ça m'a fait penser, moi, quand j'ai écouté? J'avais l'impression d'entendre à la fois des textes engagés français mélangés à du 21 Pilots. C'est ce que ça m'a évoqué.
2: Ouais. Excellent. Carrément. Mais c'est vrai qu'on est aussi, nous, on est d'une autre génération par rapport aux petits jeunes. Donc on a 40 balais et donc on a vraiment une grosse influence aussi. On est aussi très très on écoute aussi beaucoup de musique actuelle et donc les titres qui vont arriver même à l'avenir, ça sera peut-être plus des influences beaucoup plus contemporaines encore.
1: Okay.
2: On n'hésite pas à aller vers ce qui nous fait kiffer et être par contre beaucoup dans la chanson à texte en fait, comme
1: ouais,
2: on pouvait le trouver sur un rap d'une certaine époque, un peu plus storytelling, même dénonciateur.
1: Ouais.
2: Voilà.
1: Alors j'ai vu qu'en mars dernier, vous avez sorti un EP qui est dispo sur toutes les plateformes de streaming. Tu peux nous en parler un petit peu de cet EP, de quoi il parle, comment vous l'avez construit?
2: Oui, bien sûr. Ben, cet EP, c'est en fait quatre titres d'une série de chansons qui sont basées sur les notes de musique. Et donc sur ce EP-là, en fait, il y a les quatre titres, il y a donc Quasimodo. Quasimodo, c'est l'histoire d'un personnage qui erre dans les rues et qui est SDF en clair. C'est toujours une contemplation. Je raconte des histoires, je regarde ce qui se passe dans l'environnement et je parle des personnes qui sont cachées. Donc Quasimodo, c'est ce personnage-là. Et il y a la particularité dans les chansons, c'est qu'il y a les textes sont écrits avec la sonorité en do, c'est-à-dire que je répète régulièrement le son do. Par exemple, il y a aussi l'autre texte qui s'appelle Leïla et Lola. Ce texte s'appelle Halal, et en fait, il y a la sonorité là dedans. Et là, je parle d'une femme qui se voile et d'une femme qui se dévoile. Et donc, dans cette histoire-là, en fait, c'est pour parler aussi de la liberté individuelle. Et aussi un sujet très contemporain. Voilà. Après, on va avoir le si dans ce texte. Donc là, on est sur le do, le la, le si. Et le si, c'est beaucoup plus introspectif. Je parle un peu plus de mon histoire personnelle. Et ce texte s'appelle Rachid de Vinci. Voilà, grosso modo, en fait, il y a les quatre textes, et ce EP s'appelle Mokale. Et Mokale, en fait, c'est un mot que j'ai inventé.
1: Tu me disais aussi que je connaissais pas ce mot.
2: Ouais, c'est un mot que j'ai inventé, et en fait, c'est un vœu de fraternité. Okay. C'est le souhait, c'est-à-dire Mokale, tu le souhaites à quelqu'un. C'est un souhait que chaque douleur apparente ou cachée rencontre une solidarité. Dans le regard ou dans les mots de quelqu'un, voilà, c'est vraiment un souhait. Et donc, à quelqu'un, on lui souhaite Mokale. Et cette idée-là, en fait, de parler un petit peu des travers de ce que l'humain rencontre, eh bien, voilà. Tous ces gens-là, en fait, ils méritent qu'on leur souhaite Mokale.
1: Une vraie direction artistique dans cette EP, un vrai concept. J'aime beaucoup ce que tu nous racontes là. Et puis toujours cette couleur, comme on le disait, qui mélange, où il n'y a pas vraiment de barrière. On a des tas de sonorités différentes. Donc si vous aimez le mélange des styles, franchement, foncez écouter cette EP. Et puis foncez également découvrir le groupe sur scène, hein, puisque Commun Karma sera au Buvard à la Serre Prader ce vendredi 9 octobre. Donc j'imagine que vous jouerez les morceaux de cette EP. Et d'autres morceaux, évidemment. À quoi on peut s'attendre en venant vous voir en live? À quoi ça ressemble, alors, en fait, un concert de Commun Karma?
2: Eh bien, sur scène, en fait, c'est assez déjanté. On est vraiment, pour le coup, un vrai groupe de scène où on a une vraie direction artistique axée vers le public. L'idée, c'est que les gens puissent chanter avec nous, puissent aussi danser, puissent aussi s'émouvoir. Il y a vraiment un esprit dans cette création de spectacle où il y a une vraie progression pour qu'on arrive jusqu'à la fin du spectacle avec une vraie apothéose. Tout le monde a envie de danser, chanter. D'ailleurs, tout le monde danse, chante à la fin. Il y a cet esprit-là de communion. On a vraiment écrit ce projet-là dans cet esprit-là parce qu'on a vraiment envie de faire de la scène. Et aujourd'hui, les artistes vivent essentiellement avec la scène.
1: Vous connaissez le lieu, le Buvard, ou pas du tout? C'est la première fois?
2: Non, je ne connais pas du tout. Ouais, c'est la première fois.
1: Bah, vous allez voir, c'est en totale adéquation avec ce que tu nous racontes. Vous allez être super bien accueillis, ça va être trop bien.
2: J'en doute pas.
1: Est-ce que vous avez d'autres projets pour cette fin d'année, peut-être, que tu aimerais évoquer? C'est quoi la suite
2: bien
1: pour
2: sûr.
1: Vous
2: Complètement. On a... Alors, l'idée, c'est d'avoir tout le temps des projets. Sinon, un groupe qui n'a pas de projet, c'est chaud. alors, le projet, là, nous, c'est un projet d'album qui va sortir pour mi-février.
1: Début 2027, ouais.
2: Carrément. Et donc, il y aura normalement 13 titres sur cet album. Et on fait une pré-sortie d'album. On appelle ça une release party. on est du côté de la Drôme, de Valence. Donc, on va faire une grosse soirée à Valence le 4 décembre pour présenter justement cet album avec plein de surprises parce qu'il y a pas mal d'invités dans cet album. Et ça va annoncer le départ en fait de la tournée de 2027.
1: Ok, bah super. Bah, si vous repassez dans le coin vers Toulouse, ce sera l'occasion de venir en reparler de cet album.
2: Mais carrément. On va démarcher à fond ici à Toulouse
1: pour pouvoir jouer
2: dans la Ville Rose.
1: Voilà, puis s'il y a des salles qui nous écoutent, hein, n'hésitez pas à rentrer en contact avec Commun Karma.
2: Voilà.
1: Vous êtes dispo sur les réseaux sociaux, j'imagine, si jamais on veut suivre toute votre actualité?
2: Complètement. On peut taper Commun Karma sur Insta, Facebook et vous tombez sur notre actu directement.
1: Voilà, comme ça, on se tient au courant des dates de concert, de la sortie de l'album, pour pouvoir acheter le CD, tout ça. Voilà, c'est important. Et puis, c'est aussi important dans notre génération, voilà, de donner du soutien sur les réseaux sociaux. Ça fonctionne aussi comme ça en ce moment. Donc, ça fait toujours plaisir.
2: Complètement. On s'y est mis pas mal et c'est vrai qu'on se rend compte de la dynamique que ça peut amener aussi avec les réseaux. Ouais.
1: Voilà, donc n'hésitez pas à aller... Allez soutenir. Je le rappelle, notre bon plan local de la semaine dans votre émission Le Studio, c'est donc Commun Karma en concert au Buvard ce vendredi. Donc vraiment, n'hésitez pas. Et Otman, avant qu'on se laisse en musique, est-ce que tu as quelque chose à ajouter, peut-être, voilà, quelque chose qu'on aurait oublié ou quelque chose que tu aurais envie d'exprimer?
2: comme un karma, c'est un cri de guerre, pas un coup de gueule. Il vous rappelle que dans votre enfer, vous n'êtes pas seul.
1: Très poétique, j'aime beaucoup.
2: Merci beaucoup pour l'invitation.
1: Mais avec grand plaisir, et puis tu en parlais tout à l'heure, je te propose qu'on se laisse avec le titre Rachid de Vinci, si ça te va.
2: Ça me va très bien.
1: Ouais. Allez, c'est à découvrir sans plus attendre sur Radio de la Save. Merci beaucoup Otman d'avoir été avec nous, c'était un plaisir de te découvrir et de découvrir le groupe.
2: Aussi.
1: Et puis je vous souhaite un super concert vendredi.
2: Merci, au plaisir.
1: À bientôt.

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1: Allez, votre émission qui parle musique, c'est déjà fini pour cette fois. On se retrouve très vite avec toujours au programme vos rubriques préférées et les meilleures chansons d'hier et d'aujourd'hui. En attendant, prenez soin de vous et surtout n'oubliez pas, la musique guérit tous les maux.

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2: Bonjour à toutes et à tous, à l'écoute des RFI en direct de Paris, il est 18h, 11h à Lima.
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2: Jeudi 8 octobre, soyez les bienvenus dans cette nouvelle édition du journal en français facile. Voici les titres. Le retour sur Terre de Sophie Adenau. Après 8 mois dans l'espace et une toute dernière journée de voyage, l'astronaute française vient d'amerrir dans l'océan Pacifique. L'émotion en Espagne après la mort de Marie-Carmen. Marie-Carmen Abascal, symbole vivant du mal logement. C'est éteint hier soir. La colère lycéenne ne retombe pas en France. Nouvelle journée de mobilisation à travers le pays pour demander davantage de moyens afin d'étudier dans de bonnes conditions. Le ministre de l'Éducation, Édouard Geffrey, dit venir à la télé ce soir en direct annoncer des mesures concrètes. Et puis enfin, le prix Nobel de littérature a été remis aujourd'hui à la Canadienne Anne Carson.
5: And as you can see on your screen, we have visual confirmation of splashdown.
2: Elle est donc de retour sur Terre. Elle n'a pas pour autant atterri, mais elle a améri puisque sa capsule spatiale vient de se poser sur l'eau. L'astronaute Sophie Adenau et ses 3 coéquipiers américains et russes sont donc de retour après une mission de 8 mois au-dessus de nos têtes à bord de la Station Spatiale Internationale. Baptiste Coulon, bonsoir.
6: Bonsoir à tous.
2: Leur vaisseau a donc atterri dans l'océan Pacifique au large de la Californie. Il y a quelques minutes.
6: Oui, à faible vitesse grâce aux 4 immenses parachutes déployés quelques secondes avant l'impact. Ils ont permis de ralentir la descente sur Terre du petit vaisseau. 20 minutes auparavant, il y a eu l'étape la plus délicate, l'entrée atmosphérique. L'appareil a quitté son orbite pour entrer dans l'atmosphère à 26 000 km/h. Les frottements avec l'air ont fait grimper la température extérieure à 2000 degrés. Pendant 7 minutes, les communications radio ont été coupées. Actuellement, un bateau spécialisé est en train de sortir l'appareil de l'eau, le poser sur une plateforme. Sa porte va ensuite être ouverte et à ce moment-là, des médecins de la NASA vont pouvoir examiner les 4 astronautes, savoir s'ils vont bien. Ils seront ensuite installés sur des fauteuils adaptés pour éviter tout risque de chute. Durant leur séjour dans l'espace, ils ont perdu beaucoup de masse musculaire et ne peuvent pas immédiatement marcher. Pour la française Sophie Adenau, c'est la fin d'une aventure de 235 jours, la plus longue mission jamais menée par un astronaute européen tout genre confondu à bord de la Station Spatiale Internationale.
2: Les précisions de Baptiste Coulon dans votre journal en français facile. La colère lycéenne en France, alors que les manifestations continuent ce jeudi un peu partout dans le pays, les syndicats appellent à une nouvelle journée de mobilisation mardi prochain, le 13 octobre. Une mobilisation lycéenne qui sera suivie aussi par le personnel éducatif. On apprend que le ministre de l'Éducation nationale va tenter une nouvelle fois de désamorcer la situation, puisqu'Édouard Geffrey annoncera, dit-il, les premières mesures concrètes pour les lycées au journal de 20h sur TF1. L'émotion est grande en Espagne au lendemain de la mort de Marie-Carmen. Marie-Carmen Abascal s'est éteinte hier soir à l'âge de 87 ans. Merci pour tout, on ne t'oubliera jamais, ont scandé hier les madrilènes réunis au cœur de la capitale. Marie-Carmen, sans qui le mouvement de protestation contre le mal logement en Espagne n'aurait jamais vu le jour. Cette femme de 87 ans venait d'être expulsée de son logement. Une marche pour lui dire un dernier au revoir est prévue ce soir dans les rues de Madrid. 18h04 à Paris, à la page climat-environnement, la France et d'autres pays riches sont censés donner de l'argent aux pays plus pauvres qu'eux pour les aider à lutter contre les conséquences du changement climatique. Cette aide financière de la France a fortement baissé l'année dernière. Pourtant, les pays riches se sont engagés à verser 300 milliards de dollars par an d'ici 2035 pour aider ce qu'on appelle les pays les plus vulnérables, les pays qui subissent le plus le changement climatique, sachant que ce sont les pays les plus développés qui sont en grande partie responsables du réchauffement climatique à cause notamment de leur émission de gaz à effet de serre, à cause de la pollution qu'ils rejettent. C'est un sujet de Jeanne Richard.
4: En 2025, la France appelait à une finance climat, je cite, « ambitieuse et équitable ». Dans le même temps, son aide aux pays vulnérables chutait, dénonce Selma Huard, spécialiste des inégalités climatiques chez Oxfam.
7: Le nombre de financements climatiques multilatéraux, donc ce que la France met dans des fonds multilatéraux comme le Fonds vert pour le climat international, le Fonds pour l'adaptation, ceux-là, ils ont diminué de 31%.
4: Et si l'aide bilatérale directement envoyée aux pays pour faire face à la crise climatique augmente légèrement, la qualité des financements pose question.
7: On a plus de 90% de prêts dans ces financements. Donc on fait des prêts à des pays qui sont déjà vulnérables et qui ont des niveaux de dette insoutenables. On prétend leur envoyer de l'argent, on comptabilise ce prêt comme étant de l'argent qu'on envoie au pays, alors qu'en fait ce pays rembourse le prêt et en plus rembourse des intérêts. Et ce sont des pays qui ne sont pas responsables de la crise climatique quand on regarde les émissions cumulées historiquement.
4: Pourtant, l'argent existe, assure-t-elle.
7: Nous, ce qu'on demande, c'est que la France arrête de prétendre qu'elle est pauvre.
4: Elle appelle à taxer les super-profits des industries du gaz et du pétrole qui aggravent la crise climatique et qui ont fait d'énormes bénéfices depuis le début de la guerre en Iran.
2: C'est la saison des prix Nobel. Chaque année, cette récompense, cette distinction est remise à des personnes ou des organisations qui ont apporté une contribution importante à l'humanité, que ce soit dans les domaines de la physique, de la chimie, de la médecine, aujourd'hui de la littérature. Ce 8 octobre, le prix Nobel de littérature a été remis à la poète canadienne Anne Carson pour son œuvre audacieuse et inventive. Je cite le jury. Demain vendredi est attendu le prix Nobel de la paix 2026. ChatGPT, Gemini, Claude, les nouveaux outils de l'intelligence artificielle sont largement entrés dans les salles de classe. Être professeur à l'ère de l'intelligence artificielle change beaucoup d'aspects du métier. C'est pourquoi le congrès des professeurs de français qui se tient en ce moment à Lima se penche sur ces transformations. Martin Chabal, notre correspondant sur place, a rencontré des professeurs de français.
8: Les outils d'intelligence artificielle sont maintenant à portée de main de tous et toutes. C'est donc logique que de nombreux étudiants l'utilisent dans leur vie de tous les jours et même à l'école. Diana est professeure de français à Medellín en Colombie. Elle le voit presque tous les jours.
9: C'est très fréquent. Par exemple, je leur demande de lire un texte et eux, ce qu'ils font, c'est une photo du texte, une traduction avec l'IA et ensuite ils répondent aux questions que je leur avais posées. C'est très commun, malheureusement.
8: Mais en revanche, l'IA peut être une alliée pour ses professeurs. Erling Guerrero enseigne aux portes de l'Amazonie péruvienne à Tarapoto. Il met en place des jeux de rôle avec les IA conversationnelles.
10: L'IA permet de franchir ce premier pas, parler en français avec quelqu'un. Là, on n'a pas peur de se tromper, parce que ce n'est pas une autre personne. En fait, ça m'aide à donner confiance à mes élèves.
8: Rosa Werner, en Argentine, l'utilise pour dépoussiérer les manuels scolaires et adapter les questions et les textes à un groupe particulier.
11: Poser différentes questions avec le même texte, mais cela, ce n'est pas présent dans les manuels ou dans les livres où peut-être on n'a pas le temps de s'asseoir et penser, bon, quelles questions possibles pour ce groupe. Non, c'est l'IA qui nous donne des pistes. Ce n'est pas qu'on va consommer 100% ce que l'IA dit, mais elle nous donne des pistes.
8: Accueillir l'IA plutôt que l'interdire et s'inspirer des transformations du métier au début des années 2000 avec l'arrivée d'Internet pour faire de l'IA un outil supplémentaire pour apprendre à des élèves déjà très connectés. Martin Chabal, Lima, RFI.
2: Sport, football, qui des Lions de l'Atlas ou de la Teranga sera champion de football, champion d'Afrique? 10 mois après la finale de la CAN, le tribunal arbitral du sport a examiné aujourd'hui pendant plusieurs heures le recours sénégalais contre la victoire du Maroc, en espérant trancher rapidement, mais sans donner de date pour connaître ce jugement. Et puis enfin, un grand prix de Formule 1 sur le continent africain. Le Rwanda devrait accueillir une course de F1 dans les années 2030. Un accord aurait été trouvé. Une annonce officielle est attendue à Kigali. Ce grand prix de F1 marquerait le retour de la Formule 1 en Afrique, plus de 40 ans après la dernière course qui avait été organisée en Afrique du Sud en 1993.
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16: Bonsoir à tous et ravi de vous retrouver pour ce nouveau numéro de Chut, on écoute la télé, la quotidienne sur Radio de la Save, où j'ai le plaisir de vous accompagner du lundi au samedi à 7h10 et 18h10. Aujourd'hui jeudi, on va décortiquer ensemble le programme télé de votre soirée de ce jeudi, l'infomédia, et vous allez découvrir notre coup de cœur plateforme de cette semaine. Alors c'est parti.
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16: Allez, on démarre tout de suite avec votre soirée télé de ce jeudi 8 octobre avec sur France 2 ce soir Envoyé spécial présenté par Élise Lucet, 1277 jours dans l'enfer des géoles iraniennes. Un documentaire exceptionnel qui va vous être proposé. Sur France 3, Meurtre dans le Jura en rediffusion avec Pierre-Yves Bon et Anna Buisson. Et puis ce soir sur M6, On n'est pas d'accord, présenté par Julien Courbet, L'enfer sous les fenêtres, Gabriel Joséphine contre José. C'est ce qu'on va découvrir. Sur Canal+, Fifi Saban, C'était pas gagné, les galériens. On continue la série documentaire initiée hier. Et puis sur France 4, Misery qui va vous être proposé. Sur France 5, L'apocalypse à l'âge de bronze. Sur Arte, Le code du tueur avec une nouvelle série britannique, les 3 épisodes à la suite. Sur LCP, Justice en France, présenté par Dominique Verdeillan et qui sera la cour d'appel de Bourges. Et puis sur W9, il y a que la vérité qui compte avec un tout nouveau numéro du duo emblématique Pascal Bataille et Laurent Fontaine. Sur TMC, Morbius. Sur TFX, Tattoo Cover, Sauveur de tatouage. Et puis ce soir, sur Gulli, ça sera Pino, Simple Flic de Gérard Jugnot. Sur ces stars au cœur de l'enquête, sur ce soir, sur l'équipe, c'est 36 Quai des Orfèvres d'Olivier Marchal. Et puis sur RMC Découverte, Opération Spéciale Laurie Lag dans la peau d'un légionnaire. Sur RMC Story Inside, Burger King dans les coulisses d'un géant de la restauration rapide de Lionel Bayon. Et puis sur Sisters, The Rookie, le flic de Los Angeles. Et puis notre coup de cœur de ce jeudi, il va à TF1 qui va programmer enfin, en clair, la série Intraçable avec Sophia Issaidi. 5 ans après la perte de son mari dans un tragique accident, une femme en conflit avec son fils est rattrapée par son passé. Sophia Issaidi est absolument extraordinaire. Vous allez pouvoir découvrir les 2 premiers épisodes de cette toute nouvelle série qui a déjà été diffusée sur Prime Video.
18: Ça fait 7 ans. Faut que t'avances, Julia. Tu peux pas rester comme ça.
19: Maman!
20: Putain, tu peux pas me kidnapper comme ça et rien me dire, là.
18: Pas kidnapper,
20: ah,
18: arrête.
20: Si, si.
18: Quelqu'un nous veut du mal. Il a hacké mon ordinateur, mon téléphone, ma voiture. sais pas qui c'est.
19: On doit rester invisible.
21: Julia Conforti, 40 ans, mère célibataire. En apparence, c'est madame tout le monde.
22: Te voilà.
21: En réalité, c'est une femme déterminée, potentiellement dangereuse.
22: Si je suis là, c'est juste pour vous aider.
21: Vous voulez vraiment m'aider ?
22: Rouvrez l'enquête sur la mort de David Becker.
21: Quelle enquête ? C'est un accident ?
22: Non.
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16: Et dans l'Infomédia de ce jeudi prochain 15 octobre à 21h10 sur M6, c'est le premier numéro de Alerte à l'hôtel, 30 jours pour tout relancer. Pendant 30 jours, deux experts en hôtellerie, Fred Siriex et Pauline Peta, viennent en aide à des patrons d'hôtels en crise pour les aider à redresser la barre. Cash, exigeant mais bienveillant, le binôme s'installe à l'hôtel et passe tout au crible afin de proposer un plan d'action aux propriétaires pour relancer leur hôtel et améliorer les relations humaines au sein de l'entreprise. Face à des vérités parfois douloureuses et difficiles à entendre, les hôteliers n'ont qu'un seul choix, se remettre en question et transformer leur établissement. Et dans ce numéro, Fred et Pauline interviennent à la Vieille Halle, un hôtel-restaurant de 17 chambres sans étoiles situé à Soupe-sur-Loing dans la Seine-et-Marne, menacé de fermeture en raison d'une réputation désastreuse et d'un mauvais état. Face à Madame Wang, une propriétaire enfermée dans le déni et qui ne sait plus gérer son hôtel, ainsi qu'à une équipe à bout de souffle, les experts ont un mois chrono pour tout réorganiser, rénover l'établissement et surtout rétablir le dialogue avant qu'il ne soit trop tard.
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16: Et notre coup de cœur plateforme cette semaine est consacré à la Paul, la série, nouvelle série sur Prime Video à découvrir créée par Paul Mirabel, avec justement Paul Mirabel, Abraham Wepler ou encore Enya Barou. À 6 semaines de sa première, Paul Mirabel est dans une impasse. Il vient de vendre à Amazon l'enregistrement de son spectacle et un documentaire sur sa vie. Problème, il a passé plus de temps sur sa PlayStation qu'à écrire et n'a aucune image d'archive. Bref, il a menti. Et jusqu'où ce coup de bluff le mènera-t-il? Ajoutez à cela un amour de jeunesse qui refait surface et un meilleur pote ingérable, parce qu'un problème n'arrive jamais seul. 6 fois 30 minutes pour cette série hilarante dont je vous propose tout de suite la bande-annonce.
25: Paul,
26: deuxième spectacle, c'est quoi le titre?
25: Bah non, c'est une pute.
27: T'as rien foutu.
28: Salam, les Royas.
29: N'arrive pas à écrire une ligne.
30: T'as foutu quoi ces 12 derniers mois?
31: Personne ne se comporte comme toi dans mon agence, Paul.
30: Moi, les humoristes, c'est un truc de fou, le moulin, quoi.
32: Je vais organiser des expériences qui vont donner de l'inspi.
28: Ok, mais pas de plan galère, gros.
33: Paul Mirabel, actuellement dans la polémique.
34: Oh là! Ça va, poteau?
31: C'est drôle, t'es...
32: Bon.
31: Grand. C'est grand.
34: Oh non!
32: Mirabel!
34: Oh là! Oh my god!
32: Mais non!
31: T'as foutu le bordel, mon pote.
28: Est-ce qu'on peut appeler mon agent?
32: Ma gueule!
28: Oui, pardon.
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16: Et on termine comme chaque jour par les anniversaires de stars en souhaitant un joyeux anniversaire à Juliette Chen, l'actrice fête aujourd'hui ses 44 ans. Joyeux anniversaire à Bruno Mars qui fête aujourd'hui ses 41 ans. Joyeux anniversaire également à Matt Damon qui fête aujourd'hui ses 56 ans. Et on va souhaiter aujourd'hui également un joyeux anniversaire à Sigourney Weaver, l'actrice fête aujourd'hui ses 77 ans.
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16: 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Vous avez également bien sûr notre site internet, mais pas que, puisqu'il y a aussi nos réseaux sociaux Facebook, Instagram, Chute, on écoute la télé. Et puis notre application pour Android aussi, Chute, on écoute la télé, qui vous permettra d'écouter directement nos émissions sur votre smartphone. Et puis vous avez bien sûr aussi la possibilité de nous écouter sur Radio d'Aslav, ça c'est tous les jours, du lundi au samedi à 7h10 et 18h10 pour la quotidienne. Et puis bien sûr, le lundi pour la grande hebdo de Chute en écoute la télé de 14 à 15h où pendant une heure on décortique l'actualité culturelle de la semaine avec tous nos invités. Alors sur ce, il ne me reste plus qu'à vous souhaiter une très belle soirée à l'écoute de nos programmes sur Radio d'Aslav. Et je vous dis à demain matin, 7h10.
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Bonjour, aujourd'hui je voulais parler du livre « Les frontières écarlates » de Soleil Ayanagama. Écrit en 2024, l'autrice a créé son monde, séparé en plusieurs territoires, dont deux nous intéressent, le royaume de Tyr et de Baraka. La guerre fait ravage depuis quelques années, d'un côté les empereurs jumeaux qui dirigent Baraka, et de l'autre un royaume inconnu, ou presque, dont la seule conséquence sont les pilleurs envoyés par Baraka. Ils pillent tous les villages frontaliers et mènent la vie dure à tout le monde. Voici la situation sous les yeux de Raya, la fille du commandant des armées, dans un fort à quelques kilomètres de la frontière. Seule fille dans l'armée, elle s'adapte, mais elle commence à s'énerver, ou plutôt ses camarades commencent à l'énerver. Mais comment peut-elle passer d'essayer de prouver sa valeur en tant que soldate à comploter avec des êtres sombres en territoire ennemi? C'était bien. Sans vouloir rien spoiler, c'est assez original, et puis l'autrice a vraiment créé un monde. En termes de création de monde, il y a ceux qui créent un monde très complexe où il faut vraiment avoir la carte sous la main, c'est très bien. Le meilleur exemple restera Tolkien. Mais puis, il y a ceux où en 5 minutes et 3 coups d'œil à la carte suffisent pour comprendre le monde. Non pas que ce soit simplet ou que l'autrice n'ait pas d'imagination, mais juste que voilà, c'est comme ça, le monde se comprend hyper bien. Si on parle de la façon d'écrire, je pense que vous ne prendrez vraiment aucun risque à le lire. C'est très clair et ça coule tout seul. Et en termes d'âge, je déconseille plutôt en dessous de 13 ans. Sinon, je vais vous laisser après cette dernière précision. Les Frontières écarlates ont reçu le prix vendredi 2025, un prix prestigieux pour la littérature jeunesse, qui peut être comparé au prix Goncourt pour les jeunes. Eh bien, merci de m'avoir écouté. C'était Cyrielle et au revoir.

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1: Récolte solidaire au profit de l'association Camion Douche qui aide et accompagne sur le plan individuel les personnes en situation de pauvreté, d'isolement et d'exclusion. Cette récolte solidaire aura lieu du 5 au 10 octobre à l'école de musique A2M de Grenade-sur-Garonne. Déposez vos dons dans les boîtes prévues à l'accueil de l'école de musique. Les besoins actuels, brosse à dents, rasoir, shampoing, tous les dons comptent, même les plus petits. Plus d'informations sur le site www.lecamiondouche.com. L'association Actes en rue organise la 9e édition du festival de spectacles de rue de l'Ouest toulousain La Mécanique du Rire du vendredi 9 au dimanche 11 octobre. Venez découvrir de nombreux spectacles et animations dans les rues de Pibrac. Participation libre après chaque spectacle mais nécessaire car c'est le moyen de rétribuer les artistes et les techniciens. Retrouvez les emplacements sur scène et le plan des rues et également la programmation sur le site internet www.lamecaniquedurire.com. Nouvelle exposition libre et gratuite au sein de l'espace Halles et Arts de l'Office de tourisme de Grenade-sur-Garonne. Tout au long du mois d'octobre, une exposition de peintures acryliques avec différentes techniques de l'artiste Léa Damadio, intitulée Harmonie en mouvement. Une matinée rencontre est également organisée le samedi 10 octobre de 10h à 12h30 pour échanger avec cette peintre. Plus d'informations sur le site internet www.tourisme.autolosan.fr ou bien par téléphone au 05 61 82 93 85 05 61 82 93 85. Information, pas d'exposition à l'espace Aléar de Grenade-sur-Garonne sur le mois de novembre, exceptionnellement pour cause de travaux, réouverture des expositions dès le mois de décembre. Vie de jardin à Lévignac le dimanche 11 octobre, organisée par l'association Terre de Save, sous la halle de Lévignac de 9h à 17h. Vie de jardin réservée aux particuliers. Inscription avant le 4 octobre. Renseignements au 07 83 98 11 08. 07 83 98 11 08. Buvette et pâtisserie sur place. L'association Trait d'Union vous invite au loto des aînés de la Save le dimanche 11 octobre, 14h30 à la salle des fêtes de Saint-Matan. Au programme 14 parties, un gros lot de 300 euros, des bons d'achat également, d'autres nombreux lots à gagner. Tarif 2 euros le carton, 11 euros les 6, 16 euros les 12 plus carton de la chance. Numéro fétiche, tombola, gâteau et buvette sur place.
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0: à toutes et à tous. Vous êtes sur Radio de la Save dans votre émission Les Voix d'ici. Bienvenue en ce monde complexe, décadent, mouvementé et malgré tout merveilleux. Pourquoi ? Parce que nous avons la solidarité, le partage et le lien transgénérationnel. Et notre invité du jour qui vient nous parler de l'association ADMR, l'aide à domicile en milieu rural. Bonjour Cathy Poitevin.
1: Bonjour.
0: Ravie de vous avoir au micro de la radio. Vous êtes donc présidente de l'ADMR de Grenade-sur-Garonne, qui, on peut le rappeler, est le premier réseau national et associatif de services à la personne.
1: Exact.
0: Alors, l'ADMR a aussi pour rôle principal d'aider les personnes à bien vivre chez elles et à maintenir leur autonomie au quotidien. Alors, vous, Cathy, depuis quand êtes-vous dans cette association et qu'est-ce qui vous a motivé à rejoindre ce collectif ?
1: Je suis dans l'association depuis 5 ans, je pense, maintenant. Et ce qui m'a motivée, c'est que dans ma famille, j'avais une tante, je l'ai toujours en Lozère, qui faisait des visites comme ça sur tout le territoire de la Lozère, parce qu'il n'y a qu'une ADMR en Lozère.
0: D'accord.
1: Et c'est un endroit assez désertique avec des familles qui se connaissent toutes. Elles savent toutes, elles connaissent leur lien de parenté, leur métier, ainsi de suite. Et donc, en allant visiter ces personnes âgées, elles maintenaient ce lien avec tout le monde. Et j'avais trouvé ça super. Donc, quand j'ai arrêté de travailler, je suis venue naturellement me présenter à l'ADMR pour faire des visites à domicile chez les bénéficiaires.
0: Donc, vous avez commencé en tant que
1: visiteur.
0: Visiteur.
1: Ouais.
0: Alors, sur le site de Grenade, quel secteur est concerné ?
1: Alors, d'une part, il y a deux secteurs qui se recoupent. Il y a le secteur du service d'aide à domicile, qui est plus large que le secteur du service de soins à domicile.
0: D'accord.
1: Le secteur de l'aide à domicile est défini par nos propres moyens, en fait. Donc, il va du Burgo jusqu'à Bondonville, jusqu'à Cassène, au d'Estrettes-Fonds. Et le secteur des soins à domicile, le SIAD, nous est défini par l'ARS. L'ARS nous partage le territoire.
0: Alors, donc, peut-être rappeler l'ARS, est-ce que c'est ?
1: L'ARS, c'est l'organisme national qui pilote la santé, la sécurité sociale.
0: Voilà.
1: Santé. L'agence régionale
0: de santé, je
1: de
0: crois.
1: Santé,
0: ouais, oui.
1: Voilà. Et donc, le périmètre est un petit peu plus petit sur le SIAD. Donc, on n'a pas en particulier toute la partie ouest, Burgos, Saint-Césaire, Lonactil et Mondonville ne sont pas couverts par l'ADMR de Grenade.
0: Sur votre périmètre,
1: voilà.
0: D'accord.
1: Mais ça couvre un périmètre quand même assez large et
0: oui.
1: Nos personnels se déplacent au domicile sur tous ces périmètres.
0: Alors, justement, combien de salariés à peu près ?
1: Alors, nous avons environ, je dirais, 60 salariés, un peu plus d'une dizaine sur le SIAD et les autres sur le service d'aide à domicile, sur le SAD. Voilà, avec des niveaux différents et un tout petit peu d'administratif, puisque bien sûr, il faut planifier les déplacements chez les uns et chez les autres, les remplacements et ainsi de suite.
0: Et des bénévoles peut-être aussi ou pas ?
1: Alors, des bénévoles, oui, nous en avons beaucoup et pas mal en cours de recrutement aussi. Nous en avons qui sont des bénévoles visiteurs. En ce moment, on en a 3. Et cette équipe va être renforcée par de nouveaux bénévoles qui arrivent là, qui sont en recrutement. Beaucoup de gens sont intéressés par ça. Nous avons aussi des trésoriers, une secrétaire pour tout l'aspect administratif de l'association, mm-hmm. des deux associations. Ça aussi, c'est un tout petit peu de charge administrative.
0: Bien sûr.
1: Et puis aussi des participants du conseil d'administration qui nous aident d'une manière ou d'une autre à venir organiser les réunions, les animations et puis qui partagent nos décisions de pilotage.
0: Alors, on va rentrer peut-être un peu plus dans les missions, mais dans le principal de l'ADMR. Alors, en quelques mots, quelles sont-elles, s'il vous plaît ?
1: Alors, pour ce qui concerne l'aide à domicile, il s'agit d'aller aider les personnes, la plupart du temps, qui sont en soutien, qui ont été évaluées par le département ou par la Caisse primaire d'assurance maladie, ou, voilà, qui ont été évaluées comme ayant besoin d'une aide à domicile. La plupart du temps, c'est pour des questions de santé.
0: Oui.
1: Plutôt
0: les seniors ?
1: Les seniors. On a quelques handicapés, mais on s'adresse plutôt aux seniors. Mm-hmm. L'idée, c'est donc que l'administration classe un indicateur pour classer l'autonomie ou la perte d'autonomie des personnes âgées.
0: Oui.
1: Et donc, en fonction de leur état, elles ont droit à plus ou moins d'aide. Donc ça va des personnes qui restent toute la journée au lit parce qu'elles ne peuvent pas se, du tout se déplacer, ou toute la
0: donc
1: journée
0: sur
1: dans un fauteuil.
0: Médicalisé, voilà. Oui, d'accord.
1: Aux personnes qui se déplacent pour se lever, faire leur toilette et aller, je dirais, de la table de la salle à manger à leur chambre. Et aux personnes qui sont un petit peu plus valides et qui ont besoin d'aller se promener ou d'aide pour avoir de l'activité et de la présence tout au long de leur journée.
0: J'ai vu aussi soutien aux familles d'une manière générale. Donc, oui, aussi.
1: On a une activité et une personne qui s'occupe de ça dans notre association. Une seule. Qui s'occupe vraiment de venir en aide aux familles qui sont en grosse difficulté à la suite d'une naissance, quand on a des familles isolées ou des problèmes de santé dans la famille. Elle peut venir les aider, aussi en s'occupant des enfants, en allant les chercher à l'école, ainsi de suite.
0: Peut-être le ménage, le repassage,
1: toujours,
0: les
1: dans
0: courses.
1: Tous les cas. Dans tous les
0: dans
1: cas,
0: tous les cas, ça c'est pour tout le monde.
1: C'est pour tout le monde. Dans tous les cas, il s'agit d'aider la vie quotidienne, donc faire les courses, faire le ménage, nettoyer la maison, accompagner les gens sur leurs besoins précis et concrets.
0: Oui, il faut peut-être aussi rappeler que pour certaines personnes, la personne donc, qui vient pour les aider, bien souvent, les personnes peuvent être un peu isolées et c'est peut-être des fois la seule personne qu'elles vont voir dans la journée.
1: Et oui.
0: Malheureusement.
1: Oui, malheureusement. C'est une situation qu'on rencontre très souvent.
0: Oui.
1: Très, très souvent.
0: Ça permet de faire ce lien social aussi, de vérifier que tout va bien. Ça peut être aussi sécurisant si la famille n'est pas à côté.
1: Voilà.
0: Parlons maintenant des aidants. Est-ce que vous proposez quelque chose, je crois, aussi pour eux ? Pour les accompagner un petit peu ou pas ?
1: Pas vraiment. On n'a pas vraiment d'activité sur les aidants. Ce qu'on fait, c'est qu'on fait des animations. On vient aider les personnes chez elles, mais on ne s'adresse pas vraiment aux aidants. Ce n'est pas quelque chose qu'on a développé jusqu'à maintenant. Ce sont plutôt des gros organismes comme la CADEN, qui a un service comme ça,
0: d'accord,
1: qui organise des sessions de formation et ainsi de suite pour les aidants. Mais on ne le fait pas, nous. On le propose, on propose ces services-là aux aidants des familles, mais ce n'est pas une activité qu'on développe nous-mêmes. Il faut des grandes capacités de formation.
0: Oui.
1: Et nous, on n'a pas de formateurs dans nos équipes.
0: Parlons peut-être même un petit peu de la démarche. Comment on fait quand on va avoir, quand on veut bénéficier d'une de vos prestations ? J'imagine qu'il faut aller sur le site internet.
1: Oui, ou on téléphone directement.
0: On donnera les coordonnées après.
1: Oui, on téléphone directement et on tombe sur des personnes qui vont venir comprendre quels sont vos besoins.
0: Oui.
1: Et aussi, éventuellement, si vous avez des capacités de financement par le département ou par vos caisses, ça dépend de votre situation. Ça peut être agricole ou pas, ça dépend. Qui vont vérifier si vous avez la possibilité d'avoir une aide. Mais ça n'empêche pas, quoi qu'il arrive, qu'on intervienne chez elles. On a environ 10% de nos bénéficiaires de l'aide à domicile qui n'ont aucun support, qui financent complètement
0: par eux-mêmes. Alors, d'une manière générale, Cathy, quel est le défi majeur que vous rencontrez, vous, au quotidien, dans votre activité ?
1: Le défi majeur, c'est de trouver du personnel.
0: Qualifié, formé ou pas ?
1: Du qualifié ou pas, parce qu'on a des qualifications différentes suivant la nature des prestations qu'on offre. Mais surtout des personnels motivés. Il faut que ça soit des gens du local, en fait, qui ont envie de vivre sur place et d'amener un service sur place. Comme ce n'est pas un métier très, très valorisé, on a beaucoup de mal à trouver des personnes. Après, on a une équipe solide et on a un turnover, surtout sur les aides à domicile, qui est assez important. Beaucoup de gens se disent que ça ne doit pas être si compliqué que ça.
0: Et finalement,
1: se trouvent en difficulté par rapport à la réalité de ce que c'est la vie d'une personne âgée qui est en situation d'isolement. Voilà. Donc ça peut être difficile à supporter, difficile à comprendre d'abord, parce que il y a des questions de pathologie et ainsi de suite. On ne peut pas trop rentrer dans le détail sur la situation médicale des bénéficiaires.
0: Bien sûr.
1: Mais il faut comprendre que certaines situations ont une influence sur le tempérament, sur le fait d'être enjoué ou d'avoir envie de se lever le matin ou pas envie de se lever.
0: Sur les émotions.
1: Est-ce que j'ai envie de prendre ma douche aujourd'hui ? Ben non.
0: Et oui.
1: Donc tout ça, c'est des approches qui demandent beaucoup de délicatesse, beaucoup d'empathie.
0: Oui.
1: Et ça demande aussi beaucoup d'efforts pour les personnels.
0: Physiquement aussi.
1: Physiquement et moralement.
0: Oui.
1: Surtout moralement au départ. Surtout pour les personnes qui arrivent, les jeunes. Les personnes plus âgées ensuite, c'est plutôt physique.
0: Oui.
1: Mais moralement, c'est compliqué à gérer. Et certains qui pensaient vraiment que ça serait facile se découragent assez rapidement. Donc on a un programme, nous, on développe avec les bénévoles. On essaie de soutenir les nouveaux arrivants pour les rencontrer souvent, pour qu'ils puissent nous expliquer leurs difficultés, qu'on arrive à les aider, à comprendre si on peut quand même continuer et ce qu'il leur manque pour avancer.
0: Oui, il y a quand même un dialogue, une communication constante pour cibler peut-être les difficultés à un certain moment et c'est essayer d'y remédier. Ça.
1: Tous les nouveaux ont un tuteur parmi l'équipe des gens qui sont des anciens des équipes, mais de temps en temps, avoir l'avis d'un bénévole qui n'est pas quelqu'un qui travaille sur le terrain, mais qui peut aider à encourager, c'est utile et on s'en rend compte que ça va mieux quand on ouvre le dialogue plus souvent, en dehors d'une trame, je dirais, d'autorité hiérarchique.
0: Oui, voilà. Très bien. Alors justement, on parlait des besoins là. Actuellement, est-ce que vous avez des besoins particuliers dans votre structure à Grenade ?
1: Oui, on cherche tout le temps des aides à domicile et des AVS. Et en ce moment, typiquement, on a notre équipe d'aide-soignante du côté des soins à domicile qui commence à être un petit peu âgée. Donc on sait qu'on va devoir faire des embauches dans les années qui arrivent. Et en ce moment, typiquement, pour tout de suite, on cherche des services civiques. Solidarité senior, c'est une formule qu'on a déjà utilisée l'année dernière. On a pris deux jeunes qu'on a envoyés chez les personnes qui étaient isolées, très très isolées et malades chez elles, pour leur proposer des activités qui étaient en adéquation avec leurs capacités et leurs envies en fait. Et ça a été super, c'était vraiment très très chouette.
0: Ça s'est très bien passé, oui.
1: Toutes les semaines, donc l'idée c'est d'instaurer un rendez-vous régulier avec ces personnes-là. Et de leur proposer des choses qui leur correspondent. Donc pour les uns, ça va être chanter des choses ou lire des poèmes en portugais parce qu'ils ont vécu une enfance au Portugal. Pour d'autres, ça va être de marcher. Pour d'autres, ça va être lire le journal, faire des jeux de lettres. Ça dépend vraiment. Et l'idée, c'est de s'adapter. Il y a des on pensait faire du tricot, des choses comme ça, ça n'a pas marché. Des jeux musicaux, ça n'a pas trop marché non plus.
0: D'accord.
1: Donc l'idée, c'est ça, c'est d'arriver à trouver des activités. Et ce rendez-vous hebdomadaire a été vraiment très, très attendu par les personnes qui étaient seules chez elles et malades. C'était vraiment
0: important. Oui. C'est leur récréation de la journée, c'est leur porte d'ouverture, de sortie sur le monde aussi et sur le lien social.
1: Donc les aides-soignantes nous avaient même fait remarquer que ce jour-là, elles se préparaient particulièrement pour recevoir ces jeunes. C'est super.
0: C'est bien. Juste peut-être pour celles et ceux qui ne sont pas encore vraiment au courant, on peut peut-être rappeler ce que c'est que le service civique, les conditions, les horaires, et l'âge aussi concerné peut-être.
1: Oui, le service civique, c'est une possibilité qui est donnée à des jeunes. C'est organisé par le gouvernement, entre 18, mais ça peut être 16, de 16 à 25 ans, pas plus. Entre 16 et 18, c'est toujours compliqué parce que il faut qu'on puisse se déplacer dans d'autres villages, donc il faut un permis,
0: donc c'est
1: difficile. Donc l'an dernier, on avait une personne qui avait le permis et une personne qui ne l'avait pas, qui n'était pas majeure encore de toute façon. Donc ils fonctionnaient ensemble, c'était toujours le même qui conduisait, bien sûr. Donc l'idée, c'est d'engager ces jeunes-là dans la vie auprès de... Alors ça peut être un service civique auprès des personnes âgées, auprès des enfants. Ça peut être des services civiques de solidarité. Je sais que au cinéma, par exemple, à Grenade, on embauche un service civique, celui qui prépare la programmation.
0: C'est vrai, à l'intracte, tout à fait.
1: Qui fait les playlists en particulier, qui organise le système technique, tout ça. Donc, c'est très, très varié. Et bien sûr, c'est adapté aux formations et aux secteurs d'activité dans lesquels les jeunes se préparent, en fait.
0: Oui.
1: Et ce qu'on a remarqué, parce qu'on fait des statistiques au niveau... gouvernementale, c'est que un peu plus d'une personne sur trois qui passe par le service civique solidarité senior va s'orienter dans une carrière comme ça de pas forcément d'aide aux personnes âgées, mais de
0: en lien
1: social.
0: D'accord. Voilà. En général, ce sont des contrats de un an, c'est ça ?
1: Oui, alors on commence quand on les trouve.
0: Oui.
1: On fait ce qu'on peut. Donc on commence en général. L'année dernière, on a commencé en novembre et on voulait finir en juillet. Mais un des deux avait trouvé un job d'été intéressant, avant, donc on a arrêté en juin.
0: Donc vous pouvez vous adapter aux besoins éventuellement de la personne. Le nombre d'heures par semaine ou par mois, enfin par semaine
1: alors,
0: plutôt.
1: Par semaine, c'est 24 heures.
0: 24 heures.
1: L'idée étant qu'on consacre 4 heures dans l'après-midi, ça fait 2 visites à chaque après-midi, donc on peut aider 8 personnes dans, 10 personnes dans la semaine, et on rajoute 2 fois 2 heures pour préparer les séances, puisqu'il s'agit de trouver des jeux, trouver des activités, voire faire des recherches, en fait, s'intéresser à ce qui est possible pour les uns et pour les autres. Donc, ça fait 24 heures au total sur la semaine.
0: Donc, on peut créer, on peut discuter, on peut avoir plein d'idées et en collaboration avec la personne en question, trouver comme ça des activités interactives ou moins, mais bon. Et côté rémunération, il est quand même bon de préciser que ces postes service civique solidarité senior sont rémunérés à hauteur de 620 euros par mois. Si on veut donc postuler, on peut s'adresser à qui, comment ?
1: Alors, on s'adresse à la Fédération départementale de l'ADMR, puisque c'est elle qui fait tous les recrutements d'une manière générale. Donc, j'ai deux numéros de téléphone à vous donner. Au 05 61 82 81 12 ou au 05 61 37 19 27. Voilà, vous allez tomber sur la personne à l'ADMR, à la Fédération de la Haute-Garonne, qui s'occupe de recruter les services civiques. Donc, on vous demandera quelle est votre formation, quelle est votre situation personnelle. On vérifiera que vous avez la possibilité de vous déplacer, que vous avez un permis, parce que nous, on fournit les véhicules et les déplacements sont réglés au titre de l'association. Donc, les personnes viennent à l'ADMR, prennent un des véhicules de l'ADMR. Et voilà, donc il faut le permis et de préférence 18 ans pour pouvoir faire tout ça.
0: Parfait. Question que je pose très souvent aux invités. Si vous aviez une baguette magique, que feriez-vous pour améliorer les services, la situation ? Bon, on croit savoir deviner un petit peu la réponse, mais on vous écoute, s'il vous plaît,
1: Cathy. Moi, ce que je voudrais bien qu'on arrive à faire, c'est trouver un système qui permette de déplacer les personnes plus facilement.
0: Ah oui.
1: On le voit dans toutes les communes, les CCAS, en fonction de leur richesse aussi, ça dépend. Mais beaucoup de communes font des efforts pour faire des activités.
0: À l'extérieur donc ?
1: À l'extérieur. Mais il n'y a pas de système qui permette d'aller chercher les personnes pour les amener à ces activités.

0: aussi très concrètement. Ouais. Donc, si j'avais une baguette magique, j'aimerais qu'on puisse déplacer comme ça les gens facilement, sans que ça leur coûte, pour qu'ils trouvent d'autres personnes dans d'autres lieux pour faire ces activités.
1: Pour créer aussi du lien entre elles aussi.
0: Oui, oui. Donc, nous, on le fait à l'ADMR avec ce qu'on appelle les ateliers du village. On a des budgets qui nous ont été accordés et tous les mois, un peu plus que tous les mois, on organise un atelier, donc art créatif, art floral, rencontre du son, cuisine, cette année c'est le programme, et d'autres choses qu'on fait nous-mêmes avec les bénévoles, donc c'est des karaokés, des blind tests, des choses comme ça. Et on va chercher les personnes qui s'inscrivent, tous les bénévoles s'organisent avec leur voiture, se mobilisent pour aller les chercher, les ramener le soir. Et ça, c'est super, parce qu'elles sortent. Et comme on essaie de déplacer les ateliers dans différents villages, dans différentes communes, elles vont dans des endroits qui ne sont pas forcément leur village, et dans des salles qui sont, ma foi, parfois très, très belles.
1: Oui.
0: Voilà, je pense à Lara en particulier, qui a ouvert une salle récemment, qui est magnifique. Et donc, ça leur permet aussi de circuler dans un environnement qu'elle connaissait et qui a pu changer, et ainsi de suite.
1: Oui,
0: donc
1: tout à fait.
0: C'est vraiment super.
1: Bien, mais merci beaucoup, Cathy, pour cette interview. Alors, c'est le moment de la question du jour. Savez-vous quelle est l'espérance de vie des Français et des Françaises? Bon, on a peut-être une petite idée, Cathy.
0: Oui, je me dirais 85, ouais, aux alentours de 85-90.
1: Alors, pour les femmes en France, c'est aux alentours de 86 ans.
0: Ouais.
1: Les hommes, c'est 80 ans. À savoir que la France donc, se place au deuxième rang, suivi de très près par l'Italie. Et les tout premiers, classement européen, hein, c'est en Espagne.
0: D'accord.
1: Les femmes, plus de 86 ans et les hommes, un peu plus de 81 ans. Donc, on voit qu'effectivement, on a des besoins hein, de plus en plus. Je pense que la population va pouvoir vivre de plus en plus longtemps, on espère, dans des conditions encore plus, enfin, encore meilleures. Donc, on voit bien que ce secteur-là a de gros besoins.
0: Ouais.
1: Et donc, ben, pourquoi pas faire un appel à tous les bénévoles, toutes les personnes qui se sentent l'âme d'aider, d'accompagner toutes ces personnes.
0: Ouais.
1: On fait un petit appel et en espérant que ça puisse porter ses fruits.
0: Sachant que vieillir, c'est bien, mais vieillir en bonne santé et bien accompagné.
1: Et bien accompagné, parce que si c'est pour être isolé et perdu,
0: absolument.
1: C'est vrai que c'est très compliqué.
0: Ouais.
1: Merci à vous, Cathy.
0: Merci.
1: Merci à toutes et à tous pour votre écoute. C'était Nathalie dans votre émission Les Voix d'ici. À tout bientôt pour notre prochaine émission. Et d'ici là, prenez bien soin de vous et des autres.
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1: Continuons notre exploration des 5 R écolo et zéro déchet avec, cette semaine, le R de réduire. Cette semaine, on va parler un peu minimalisme. Ça ne vous est jamais arrivé de chercher chez vous un objet et d'arriver dans ce placard ou dans ce tiroir rempli d'objets dont vous ne vous servez jamais et que vous mettez ensemble pour qu'ils ne se sentent pas trop seuls, avec la vague idée qu'un jour il faudra vraiment faire du tri. Nous avons tous beaucoup de choses à la maison que nous n'utilisons jamais. Certains d'entre eux n'ont même jamais été déballés. Pourquoi ? Parce que nous achetons sur un coup de tête. Nous voyons quelque chose, à ce moment précis, nous pensons qu'il va être utile, nous l'aimons et bam, on l'achète. Cependant, la nouveauté et la joie de l'avoir s'usent bien vite, et alors c'est juste un autre objet que nous avons à la maison et qui n'ajoute aucune valeur à notre vie. Toutes ces choses que vous n'utilisez pas ou dont vous n'avez pas vraiment besoin ont dû être produites à un moment donné. C'est un gaspillage de ressources que de les faire prendre la poussière chez vous. Alors faites-en don ou vendez-les. De cette façon, quelqu'un d'autre pourra les réutiliser, au lieu d'acheter des nouveaux produits, ce qui consommerait encore plus de ressources. Vous pouvez par exemple donner vos affaires à Emmaüs ou dans les groupes Facebook locaux. Vous pouvez vendre vêtements et appareils électroniques sur Vinted, sur Le Bon Coin, dans un vide-grenier ou dans une braderie. Il existe aussi des gratiférias, des sortes de vide-greniers gratuits. Tout le monde part heureux et personne n'a eu à dépenser un centime. Ou alors vous pouvez organiser un échange de dressing entre copines, entre mères de famille, entre fans de sport. On peut aussi, de manière ludique, mais disons-le très radicale, adopter la règle des 100 objets, ou le 100 Things Challenge. Autrement dit, un défi minimaliste qui consiste à se débarrasser progressivement de plusieurs objets que l'on possède pour ne garder que les plus indispensables. Objectif, réduire ses possessions à seulement 100 objets. Pour y parvenir, il faut se demander de quoi ai-je vraiment besoin, ce qui permettra de réaliser qu'au final, peu d'objets nous sont véritablement indispensables au quotidien, car on les utilise le plus souvent toujours un petit peu les mêmes. Ce défi minimaliste a un autre bénéfice, gagner en indépendance en étant moins attaché au matériel. Si se débarrasser d'objets ou n'en conserver que 100 paraît trop difficile, il est possible de revoir son objectif en relevant un autre défi un petit peu plus simple et plus accessible qui se déroule sur un mois et qui consiste à se débarrasser de 30 objets en 30 jours, donc un objet par jour. Ces objets peuvent être issus de votre cuisine, de votre décoration, de votre dressing, de la salle de bain. Le fait de réduire ses achats et ses possessions est comparable à une détox, à la fois matérielle et symbolique, nous permettant de nous débarrasser de l'encombrant, du superflu, ce qui peut être néfaste pour notre santé et aussi pour l'environnement. Ça permet aussi de faire de la place pour le plus essentiel. On désencombre son lieu de vie ou de travail, on s'allège l'esprit tout en restant fidèle à ses valeurs et à ses engagements écologiques. Et ce n'est pas Alexandra de l'émission « C'est le moment de briller » qui va me contredire sur ce point.
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1: Bonjour, bonjour, soyez les bienvenus dans votre émission qui parle musique sur Radio de la Save. Moi c'est Tessa et je suis ravie de vous accompagner en chanson pendant une heure. Au programme, comme toujours, vos rubriques préférées, coup de cœur, reprise ou encore bon plan local. On écoutera les Pink Floyd, Adele, Bruno Mars ou encore U2. Vous l'aurez compris, la musique est bonne sur Radio de la Save et on commence comme toujours avec notre nouveauté. C'est Marguerite qui a sorti son premier album vendredi dernier. Je l'attendais beaucoup, alors je vous avoue que j'ai été un petit peu déçue. Je vous en parlerai sûrement un peu plus en détail la semaine prochaine. Et en attendant, je vous laisse découvrir le nouveau single qui porte cette sortie d'album. Ça s'appelle Un peu beaucoup. C'est tout en bonne humeur et c'est à découvrir sur Radio de la Save. Voici Marguerite.

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1: Sur Radio de la Save, direction maintenant notre éphéméride musicale du jour. On commence avec une info qui concerne YouTube.

Le 8 octobre 88, U2 se retrouve pour la toute première fois de sa carrière numéro 1 des charts. C'est avec cette chanson Desire qui est sortie la même année. C'était il y a 38 ans tout pile aujourd'hui. Et d'ailleurs ce jour-là, le 8 octobre 88, si Desire de U2 entrait dans les charts, eh bien le célèbre album des Pink Floyd, The Dark Side of the Moon, lui quittait les charts, et plus précisément le classement des 200 meilleures ventes d'albums. En fait, à l'époque, c'était un petit événement puisqu'il est resté classé pendant 741 semaines. Je ne sais pas si vous vous rendiez bien compte, mais 741 semaines, ça fait à peu près 14 ans. Il est resté 14 ans classé dans les charts, cet album. Et c'est pour ça qu'il reste à ce jour l'un des plus grands disques de tous les temps. Allez, en ce 8 octobre, on souhaite un très joyeux anniversaire à Bruno Mars, qui célèbre ses 41 ans. Pour fêter ça comme il se doit, je vous joue un morceau qui me procure toujours beaucoup d'émotions. Ça s'appelle Talking to the Moon. C'est sorti en 2010 et c'est vraiment une très très jolie chanson. Voici Bruno Mars sur Radio de la Save.

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1: Allez, dans votre émission qui vous dit tout sur la musique d'hier et d'aujourd'hui, il est l'heure de l'original et la reprise. L'original aujourd'hui, c'est ça.

Rolling in the Deep d'Adèle, c'est sorti en 2011 sur son célèbre album 21. C'est un disque qui s'est vendu à plus de 35 millions d'exemplaires depuis sa sortie, dont 2 millions en France. C'est juste énorme. Et ça fait de lui l'un des albums les plus vendus de l'histoire de la musique. Et surtout, le disque le plus écoulé de la décennie 2010. Et c'est vrai que même si elle a écrit à l'âge de 21 ans, il est quand même très mature cet album. Il est sombre, il est puissant et il nous raconte une rupture. Adèle va mal, elle a besoin de le partager en musique et c'est ce qu'elle fait, notamment avec la chanson Rolling in the Deep. C'est une balade qui mélange pop et soul, c'est très puissant dans le texte, ça nous parle donc de la fin de cette relation. Mais Rolling in the Deep, c'est aussi une production qui est très très percutante, ça groove, il y a une interprétation qui est aussi très forte et puis cette voix de dingue qui ici je trouve est exploitée dans tout son potentiel. Donc voilà, c'est vraiment l'une des chansons les plus fortes d'Adèle et très vite je vous en fais découvrir une reprise que j'ai découvert hier, je suis tombée dessus complètement par hasard et j'ai trouvé ça assez intéressant donc j'avais hâte de vous en parler. Ça arrive juste après la version originale sur Radio de la Save, voici Adèle, Rolling in the Deep.

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1: Au programme aujourd'hui dans votre émission Le Studio, je vous fais découvrir une reprise de ce classique d'Adèle, Rolling in the Deep. Elle est signée par Straight No Chaser. Alors, c'est un groupe vocal américain qui travaille essentiellement autour de la voix, donc de l'a cappella, des harmonies vocales. En fait, ici, il n'y a pas besoin d'une grosse production comme sur l'original pour faire fonctionner le titre, puisque tout repose sur les voix des membres du groupe. Et je trouve que c'est hyper impressionnant parce qu'en fait, ils reconstruisent complètement l'arrangement musical. Alors, on a une voix principale qui est, je trouve, très soul. Elle est entourée par les chœurs qui viennent en fait remplacer les instruments de musique et donner un rythme au morceau, et tout ça accompagné de superbes harmonies vocales. Donc voilà, ça donne un résultat hyper original, créatif, et surtout ça donne un esprit collectif à cette chanson, et ouais, je trouve ça hyper cool et hyper intéressant, donc j'avais envie de partager cette originalité avec vous. J'espère que ça va vous plaire. Voici notre reprise du jour sur Radio de la Save, Straight No Chaser avec Rolling in the Deep. 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
1: Aujourd'hui, dans mon coup de cœur, je vous parle d'une chanson toute récente puisqu'elle est sortie aujourd'hui à minuit. C'est une collaboration entre deux artistes, d'un côté Houston 13 et de l'autre Nuit Incolore. Alors Houston 13, c'est un artiste que j'aime énormément, je vous en ai déjà parlé plusieurs fois ici. Il navigue entre rap et chansons à texte avec un univers qui est très sombre et cinématographique et surtout une voix qui est grave et éraillée. Franchement, j'adore cette voix. Et puis de l'autre côté, donc, on a Nuit Incolore. Alors j'avoue que c'est un artiste que je connais beaucoup moins, plus pop, moins brut, et franchement la collaboration m'a vraiment bouleversée. Je trouve que le mélange des deux univers fonctionne hyper bien. On a le côté sombre, percutant et torturé de Houston 13 qui se mélange à la mélancolie aérienne je dirais de Nuit Incolore, et c'est juste sublime. Et ce que j'ai apprécié aussi, c'est que c'est un vrai duo, il n'y en a pas un qui est au-dessus de l'autre, c'est hyper équilibré, c'est un cri du cœur qui est partagé. Vous allez voir que le texte est magnifique, la production est très intense et ouais, franchement, énorme coup de cœur pour ce morceau. Donc j'espère que vous allez passer un joli moment. Voici mon coup de cœur du jour sur Radio de la Save, Houston 13 et Nuit Incolore avec À l'envers.

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1: Dans votre émission musicale sur Radio de la Save, il est l'heure de parler bon plan local en musique. Direction le Buvard à la Serre Prader avec un concert de Commun Karma. Ce sera ce vendredi 9 octobre. L'occasion de découvrir un univers à la fois rock et trip-hop. Pour en parler, on accueille Otman dans votre émission Le Studio. Salut Otman.
2: Salut.
1: Alors, comment tu vas déjà?
2: Écoute, je vais bien, un peu mouillé, mais ça va.
1: Tu as pris un petit peu de pluie, hein. Tu étais dehors à Toulouse,
2: ouais.
1: C'est ça?
2: Ouais, on est arrivé sur Toulouse là et on a pris quelques gouttes, ouais. Ça fait du bien.
1: Alors, comme je le disais, vous serez avec le groupe Commun Karma en concert ce vendredi au Buvard. Avant d'en parler un petit peu plus, est-ce que tu peux nous présenter déjà cette formation Commun Karma? Qui fait quoi dans le groupe?
2: Ouais, carrément. Commun Karma, c'est un trio donc français formé en 2025. Et donc c'est un mélange de chansons à texte, électro, trip-hop, rock, rap, slam, on va dire. C'est un mélange de pas mal de choses. Et donc le trio est donc structuré avec trois personnes, un trio, hein, trois.
1: Comme son nom l'indique.
2: Ouais, Titi Donoso, il est à la batterie, c'est un batteur et beatmaker. Ensuite, on a Jérémy Kogi qui est pianiste et claviériste. Il est compositeur également. Et puis, il y a donc moi qui suis à l'écriture et au chant.
1: Ok. Et comment elle a commencé cette histoire, cette aventure, Commun Karma? Comment ça s'est goupillé, quoi?
2: Cette aventure a commencé, en fait, il y a bien longtemps, vois-tu.
1: Il y a eu des changements, je sens.
2: Non, elle n'a pas commencé il y a très longtemps. Justement, elle a démarré en 2025.
1: Ouais, c'est
2: début
1: récent.
2: 2025. Et en fait, si tu veux, moi, j'avais un projet qui s'appelait Otimani. C'est toujours mon nom d'artiste, mais c'était le nom du projet. Et j'avais ce projet en binôme avec Titi Donoso, avec le batteur qui est beatmaker également. Et on a tourné pas mal ensemble pendant 3 ans. Et lui, il avait un autre projet avec Jérémy Kogi, qui est donc le claviériste du projet. Et on a décidé de s'associer pour monter un nouveau projet, parce que j'avais écrit pas mal de textes et j'avais envie de mettre ça en musique et de sortir du côté électro, hip-hop, voilà. Et on avait envie de partir un peu plus sur un projet beaucoup plus musical et avec des artistes, plusieurs sur scène, quoi.
1: Ok, donc en fait, c'est l'alliance de deux projets.
2: Exactement, ouais.
1: Ok, super. Et bon, on en parlait, enfin tu le disais un petit peu tout à l'heure, je le disais aussi en intro, c'est un projet qui mélange différentes atmosphères, c'est un peu hybride, hein, à la fois rock, électro, trip-hop, chansons à texte, voilà. C'est un mélange de toutes vos influences à vous trois?
2: Ouais, complètement. Complètement, c'est en fait, moi j'arrive souvent avec du texte, et moi j'ai beaucoup d'influences qui peuvent partir de la soul, du blues, du hip-hop dans sa globalité, d'électro, et après de l'autre côté il peut y avoir aussi des influences beaucoup plus rock, trip-hop, classique, et donc on n'hésite pas en fait à mélanger nos inspirations, quoi.
1: Ouais, je vois. Et tu sais à quoi ça m'a fait penser, moi, quand j'ai écouté? J'avais l'impression d'entendre à la fois voilà, des textes engagés français mélangés à du 21 Pilots. C'est ce que ça m'a évoqué.
2: Ouais. Excellent. Ouais, carrément. Mais c'est vrai qu'on est, aussi, nous, on est d'une autre génération par rapport aux petits jeunes. Donc, on a 40 balais et donc, on a vraiment une grosse influence aussi. On est aussi très, très... on écoute aussi beaucoup de musique actuelle. Et donc, les titres qui vont arriver même à l'avenir, ça sera peut-être plus des influences beaucoup plus contemporaines encore.
1: Okay.
2: On n'hésite pas à aller vers ce qui nous fait kiffer et être par contre beaucoup dans la chanson à texte, en fait. Comme
1: ouais,
2: on pouvait le trouver sur un rap d'une certaine époque, un peu plus storytelling, même dénonciateur.
1: Ouais.
2: Voilà.
1: Alors j'ai vu qu'en mars dernier, vous avez sorti un EP qui est dispo sur toutes les plateformes de streaming. Tu peux nous en parler un petit peu de cet EP, de quoi il parle, comment vous l'avez construit?
2: Oui, bien sûr. Ben, cet EP, c'est en fait 4 titres. 4 titres d'une série de chansons qui sont basées sur les notes de musique. Et donc sur ce EP-là, en fait, il y a les 4 titres, il y a donc Quasimodo. Quasimodo, c'est l'histoire d'un personnage qui erre dans les rues et qui est SDF, en clair. C'est toujours une contemplation. Je, raconte des histoires, je regarde ce qui se passe dans l'environnement et je parle des personnes qui sont cachées. Donc Quasimodo, c'est ce personnage-là. Et il y a la particularité dans les chansons, c'est qu'il y a les textes sont écrits avec la sonorité en do, c'est-à-dire que je répète régulièrement le son do. Par exemple, il y a aussi l'autre texte qui s'appelle Leila et Lola. Ce texte s'appelle Halal. Et en fait, il y a la sonorité là dedans. Et là, je parle d'une femme qui se voile et d'une femme qui se dévoile. Et donc, dans cette histoire-là, en fait, c'est pour parler aussi de la liberté individuelle. Et aussi un sujet très contemporain. Voilà. Après, on va avoir le si dans ce texte. Donc là, on est sur le do, le la, le si. Et le si, c'est beaucoup plus introspectif. Je parle un peu plus de mon histoire personnelle. Et ce texte s'appelle Rachid de Vinci. Voilà, grosso modo, en fait, il y a les quatre textes, et ce EP s'appelle Mokale. Et Mokale, en fait, c'est un mot que j'ai inventé.
1: Me disais aussi que je connaissais pas ce mot.
2: Ouais, c'est un mot que j'ai inventé, et en fait, c'est un vœu de fraternité. Okay. C'est le souhait, c'est-à-dire Mokale, tu le souhaites à quelqu'un. C'est un souhait que chaque douleur apparente ou cachée rencontre une solidarité. Dans le regard ou dans les mots de quelqu'un, voilà, c'est vraiment un souhait. Et donc, à quelqu'un, on lui souhaite Mokale. Et cette idée-là, en fait, de parler un petit peu des travers de ce que l'humain rencontre, eh bien, voilà. Ces gens-là, en fait, ils méritent qu'on leur souhaite Mokale.
1: Une vraie direction artistique dans cette EP, un vrai concept. J'aime beaucoup ce que tu nous racontes là. Et puis toujours cette couleur, comme on le disait, qui mélange, où il n'y a pas vraiment de barrière. On a des tas de sonorités différentes. Donc si vous aimez le mélange des styles, franchement, foncez écouter cette EP. Et puis foncez également découvrir le groupe sur scène, hein, puisque Commun Karma sera au Buvard à la Serre Prader ce vendredi 9 octobre. Donc j'imagine que vous jouerez les morceaux de cette EP. Et d'autres morceaux, évidemment.
2: Carrément.
1: À quoi on peut s'attendre en venant vous voir en live? À quoi ça ressemble, alors, en fait, un concert de Commun Karma?
2: Eh bien, sur scène, en fait, c'est assez déjanté. On est vraiment, pour le coup, un vrai groupe de scène où on a une vraie direction artistique axée vers le public. L'idée, c'est que les gens puissent chanter avec nous, puissent aussi danser, puissent aussi s'émouvoir. Il y a vraiment un esprit dans cette création de spectacle où il y a une vraie progression pour qu'on arrive jusqu'à la fin du spectacle avec une vraie apothéose. Tout le monde a envie de danser, chanter. D'ailleurs, tout le monde danse, chante à la fin. Il y a cet esprit-là de communion. On a vraiment écrit ce projet-là dans cet esprit-là parce qu'on a vraiment envie de faire de la scène. Et aujourd'hui, les artistes vivent essentiellement avec la scène.
1: Vous connaissez le lieu, le Buvard, ou pas du tout? C'est la première fois?
2: Non, je ne connais pas du tout. Ouais, c'est la première fois.
1: Bah, vous allez voir, c'est en totale adéquation avec ce que tu nous racontes. Vous allez être super bien accueillis, ça va être trop bien.
2: J'en doute pas.
1: Est-ce que vous avez d'autres projets pour cette fin d'année, peut-être, que tu aimerais évoquer? C'est quoi la suite
2: bien
1: pour
2: sûr.
1: Vous
2: Complètement. On a... Alors, l'idée, c'est d'avoir tout le temps des projets. Sinon, un groupe qui n'a pas de projet, c'est chaud. alors, le projet, là, nous, c'est un projet d'album qui va sortir pour mi-février.
1: Début 2027, ouais.
2: Carrément. Et donc, il y aura normalement 13 titres sur cet album. Et on fait une pré-sortie d'album. On appelle ça une release party. on est du côté de la Drôme, de Valence. Donc, on va faire une grosse soirée à Valence le 4 décembre pour présenter justement cet album avec plein de surprises parce qu'il y a pas mal d'invités dans cet album. Et ça va annoncer le départ en fait de la tournée de 2027.
1: Ok, bah super. Bah, si vous repassez dans le coin vers Toulouse, ce sera l'occasion de venir en reparler de cet album.
2: Mais carrément. On va démarcher à fond ici à Toulouse
1: pour pouvoir jouer
2: dans la Ville Rose.
1: Voilà, puis s'il y a des salles qui nous écoutent, hein, n'hésitez pas à rentrer en contact avec Commun Karma.
2: voilà.
1: Vous êtes dispo sur les réseaux sociaux, j'imagine, si jamais on veut suivre toute votre actualité?
2: Complètement. On peut taper Commun Karma sur Insta, Facebook et vous tombez sur notre actu directement.
1: Voilà, comme ça, on se tient au courant des dates de concert, de la sortie de l'album, pour pouvoir acheter le CD, tout ça. Voilà, c'est important. Et puis, c'est aussi important dans notre génération, voilà, de donner du soutien sur les réseaux sociaux. Ça fonctionne aussi comme ça en ce moment. Donc, ça fait toujours
2: complètement
1: plaisir.
2: On s'y est mis pas mal et c'est vrai qu'on se rend compte de la dynamique que ça peut amener aussi avec les réseaux. Ouais.
1: Voilà, donc n'hésitez pas à aller... à les soutenir. Je le rappelle, notre bon plan local de la semaine dans votre émission Le Studio, c'est donc Commun Karma en concert au Buvard ce vendredi. Donc vraiment, n'hésitez pas. Et Otman, avant qu'on se laisse en musique, est-ce que tu as quelque chose à ajouter, peut-être, voilà, quelque chose qu'on aurait oublié ou quelque chose que tu aurais envie d'exprimer?
2: Comme un karma, c'est un cri de guerre, pas un coup de gueule. Il vous rappelle que dans votre enfer, vous n'êtes pas seul.
1: Très poétique, j'aime beaucoup.
2: Merci beaucoup pour l'invitation.
1: Mais avec grand plaisir, et puis tu en parlais tout à l'heure, je te propose qu'on se laisse avec le titre Rachid de Vinci, si ça te va.
2: Ça me va très bien.
1: Ouais. Allez, c'est à découvrir sans plus attendre sur Radio de la Save. Merci beaucoup, Otman, d'avoir été avec nous. C'était un plaisir de te découvrir et de découvrir le groupe.
2: Aussi.
1: Et puis, je vous souhaite un super concert vendredi.
2: Merci, au plaisir.
1: À bientôt.

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1: Allez, votre émission qui parle musique, c'est déjà fini pour cette fois. On se retrouve très vite avec toujours au programme vos rubriques préférées et les meilleures chansons d'hier et d'aujourd'hui. En attendant, prenez soin de vous et surtout n'oubliez pas, la musique guérit tous les maux.

jour, j'ai acheté une maison sur Mars. Entre Mars et ma maison, il y avait la Lune. Si bien que je n'ai jamais vu Mars. Bienvenue pour une nouvelle émission lunaire. Bienvenue dans Escale Nocturne.

bienvenue à tous pour une nouvelle escale lunaire. On démarre tout de suite et sans pitié, c'est pas moi qui le dis, c'est Duffy. 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

rapide que la lumière et plus lumineux que l'obscurité, il fut un temps où Coldplay, aérien comme jamais, un temps révolu où le groupe faisait de la musique plus rapide que l'éclair, ce temps révolu où le son dépassait la lumière, c'est tout de suite et pour preuve le Speed of Sound de la bande à Chris Martin.

Ce qui est fou avec le chanteur qui suit, Chris Rea, c'est qu'il m'a toujours donné la sensation du vieux cow-boy solitaire déambulant sur son Jolly Jumper dans l'Arkansas. Alors qu'en fait, tout ceci n'est qu'un leurre. Chris Rea est né en Angleterre, est d'origine italo-irlandaise et n'a jamais porté le Stetson. Comme quoi, les apparences vocales sont parfois trompeuses. Ceci dit, une chose est sûre, dans le morceau qui suit, Mr. Chris met le doigt sur un vrai problème. En effet, son titre, À la recherche de l'été, eh bien, me paraît tout à fait d'actualité. Point météo donc, on enchaîne avec Looking for the Summer de Chris Rea.

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Tout de suite un hommage à l'un des plus grands, mais aussi un des plus kitsch films érotiques de l'histoire du cinéma. Je vous fais grâce du prénom, mais je vous mets sur la voie. Et si je vous disais qu'au sud de Sylvia Christel, c'était l'aventure, eh bien tout de suite, plus que tout au monde, c'est l'amour.

C'est la fin des petites fins, la mort des petites morts. Il est l'heure, Monseigneur, l'heure de l'oreiller, de le serrer très fort. Je vous souhaite une bonne nuit, une très belle vie, un joli vie et coucou à Kiki. Vous dis à une prochaine pour une émission en 3.5. J'arrête ici mes conneries et à la semaine prochaine, bien sûr.

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0: Hey hey, salut à vous amis rockeuses, amis rockeurs, et soyez les bienvenus dans cette nouvelle édition de Rock à la Casbah, émission 935 que nous venons d'ouvrir avec le titre Definitive Map, extrait de l'album Massive Champion du groupe Get Down Services, qui est sorti au milieu du mois d'août de cette année sur le label Breakfast Records. Pour cette émission, nous sommes tous et toutes dans le studio. Salut les gars.
1: Salut.
0: C'était beau ça, tout le monde en même temps. On retrouvera évidemment notre ami Bruno en milieu d'émission. Get Down Services, ce sera le disque vedette évidemment. On va faire notre petit tour de table de qui a amené quoi. Qui veut commencer? Vous battez pas, hein?
2: Non, mais comme bon, c'est moi, j'ai amené disque vedette.
0: Oui, voilà,
2: donc j'en
0: j'ai amené
2: parlerai
0: disque
2: peut-être
0: vedette
2: un tout petit peu plus voilà. Tout à l'heure. Et avec un peu de chance, j'aurai des groupes suisses, des petits suisses sur la fin.
3: Ah, et moi, c'est moi qui ouvre l'émission, donc je
0: pas
3: pensais,
0: toi.
3: Là,
0: voilà. Olivier.
4: J'ai amené des choses, c'est pas les meilleures choses que je vais vous proposer.
0: Ah bah
4: mais
0: tu nous fais pas
4: rêver.
0: Un
4: groupe français qui réactive des groupes français d'il y a 20 ans.
0: Okay.
4: Et un excellent chanteur anglais.
0: Ah, ok.
4: Et toi Jordan?
0: Et moi, bah écoutez, je suis allée piocher comme Raph en Suisse et puis en Californie. Alors, on ne change pas des pays comme ça, hein, une équipe qui gagne. Et toi alors, Julien?
3: Eh ben moi j'ai sélectionné deux titres un peu grand écart au niveau géographique, puisque vous aimez la
0: on
3: géographie.
0: Aime bien, ouais.
3: On va aller en Australie puis ensuite en Angleterre. Et par contre, je suis dans une veine assez similaire, néo-post-punk, on va dire. Il commence à y avoir
0: bien.
3: Un peu des claviers, un peu plus de mélodie et c'est en train d'évoluer aussi des fois vers des trucs un peu électro. En tout cas, je vais ouvrir avec un trio australien de Melbourne qui s'appelle Sex Mask et j'ai eu un énorme coup de cœur pour ce groupe.
0: Été.
3: Ils sont oui, c'est cet été que je l'ai découvert puisque c'est sorti en août, leur premier EP. Ils sont tout jeunes, hein, ils ont moins de 4 ans d'existence et ils sortent leur premier EP qui s'appelle Sex Mask sur le label Unpopular Recording, qui est un label de Melbourne, et on va dire que c'est sur 5 titres, ils vont explorer des univers assez différents. Il y a un côté post-punk, il y a un côté un peu girly, une fille qui chante sur certains titres mais pas tous, des fois il y a des côtés presque électropunk, et il y a un côté aussi, puisque ça m'a plu, hyper mélodique avec des bons refrains, un petit côté rock de stade.
0: Ah, t'aimes bien chanter dans ta voiture. Hein.
3: Mais là, on va dire que c'est un rock de mini stade parce qu'ils sont pas du tout connus, mais je verrais bien ça dans un grand stade avec plein
0: stade
3: de sons.
0: Village.
4: Et comment tu as découvert ce groupe en faisant des recherches sur internet, en tapant ces deux mots clés
3: Rock de stade.
0: Bravo.
3: Effectivement,
0: bravo.
3: Mais non, je sais même pas comment j'ai découvert. C'est en
2: dire,
3: fouillant sur les internets.
2: Le dernier album d'Airborne que t'aimes bien aussi.
3: Voilà, c'est ça.
2: Un vrai
0: celui
2: groupe de stade
0: avec la bière. Dedans.
3: Donc je vais vous faire
2: je vais vous
3: partager un titre qui est peut-être un peu plus mainstream dans les 5 titres, mais que j'adore chanter à tue-tête, faux d'ailleurs.
0: Oui.
3: On écoute
0: on laissera ton micro ouvert.

0: Et c'était Life, les Anglais de Hull, qui sortent leur quatrième album Abstract Natural, qui est sorti au tout début de l'été, c'était peut-être au mois de juin. Et on a écouté le titre The Dolly Wagon. Alors, Life, c'est vraiment un groupe qu'on diffuse depuis longtemps dans Rock à la Casbah. Il avait été disque vedette, leur deuxième album. Moi, j'avais été vraiment très très fan et on reste un peu dans ce même univers post-punk, peut-être un peu plus parlé, avant ils chantaient plus en tout cas sur ce titre là et c'est vrai qu'ils sont quand même un petit peu assagis, ça reste post-punk mais on sent qu'ils ont envie de faire évoluer leur musique parce que derrière on sent quand même qu'il y a des musiciens. En tout cas c'est très bien, très bon album Abstract Natural, Life.
1: Trop bien, bah merci pour ce morceau. On enchaîne avec, eh bien, on fait un petit pas vers la Suisse. Je vous l'avais dit, on part avec Barbara et Harry du duo Peter Kernel. Alors peut-être que Barbara Leneuve, vous la connaissez parce qu'elle a un groupe qui s'appelle
2: Camilla Sparks.
1: Camilla Sparks.
0: Ah oui, elle s'appelait pas Camilla en fait.
1: Non, en fait, c'est pas son nom. En fait, c'est Barbara Leneuve. Elle s'appelle Barbara.
0: Putain, ils sont assez.
1: Camilla Sparks, c'est un joli nom, n'empêche, tu vois.
2: C'est son pseudo d'artiste.
3: Et Peter Kernel, c'est pas quelqu'un.
1: Non, c'est pas quelqu'un non plus. Je pense que c'est dans leur délire là. Et lui, c'est Harry Bassetti. Il avait aussi un projet tout seul que j'avais passé l'année dernière, il y a deux ans.
0: Robert Jackie.
1: Non. Non, Mortori, un truc comme ça, où ils chantent dans un dialecte des montagnes italiennes, parce qu'ils viennent de là, enfin, dans les montagnes italiennes helvètes, suisses.
0: Je crois qu'ils viennent de sortir un album alors. Mortori,
1: oui, il a sorti un truc cet été. Ouais,
0: j'ai
1: effectivement,
0: pas écouté encore,
1: vu,
0: mais
1: moi
0: j'ai
1: non
0: vu
1: plus.
0: Que c'était sorti.
1: Oui, à aller creuser.
3: Bon,
1: bah, c'est lui, voilà. Donc,
3: et puis on
1: Peter Kernel, ils viennent de sortir, donc eux, c'est plutôt quand même un groupe de post-punk, hein, c'est assez rock, alors que Camilla Sparks, c'est très électro, et Mortori, c'est plus, ouais, je sais pas, de la balade, un peu, peut-être un peu folk dans mon souvenir. En tout cas, là, il y a juste un titre, il s'appelle Heartbreak, qui vient de sortir donc sur leur label, parce qu'ils ont aussi un label qui s'appelle On The Camper Records. Et en fait, ça annonce une tournée. Ils vont faire quelques dates en France, là, au mois de novembre. Et d'ailleurs, avec mon alter ego de DJ, La Scandaleuse, je vais faire deux dates avec eux, figurez-vous, à Briançon et à Bourg-les-Valences, parce qu'ici, à Valence, on a une salle qui s'appelle Le Vacarme Exquis. Donc voilà, je suis bien contente de faire ça avec eux. On va écouter ce morceau qui s'appelle Heartbreak, et ce sera suivi, mais peut-être que je parlerai entre les deux morceaux, d'un groupe de filles californiennes que j'aime beaucoup. Mais on commence avec Peter Kernel et le morceau Heartbreak.

0: Peter Kernel,
1: excellent titre.
0: Rock à la Casbah, très beau, hein. Heartbreak.
2: Tu m'as un peu piqué celui-là. Hein.
0: Ah bon?
2: Bah oui.
0: Oh, désolé, Raph. Bon, la prochaine fois, tu me piqueras un morceau si tu veux.
2: Je compte bien le faire.
0: Mais tu peux, de toute façon, c'est la thématique de l'année.
1: Tu peux en parler, du coup.
2: Oui, je peux en parler parce qu'on a fait avec Jordan, il n'y a pas très longtemps, une émission à Rennes.
0: Oui.
2: Avec les copains et les copines de Purple Rain. Et c'était un titre que j'avais choisi pour cette émission-là. C'était ouais. Très très bien, on a fait une Purple à la Casbah ou une Reine à la Casbah dans le cadre des 35 ans oui, de la Ferra. Ouais, c'était vraiment très chouette.
0: Mmh. Ouais, c'était vraiment chouette, on
3: vous
0: s'est
3: en
0: dit
3: en
0: d'ailleurs...
3: plus, c'est louche quand même.
0: Si, si, on s'en rappelle, c'est en début de soirée. Mais oui, on a fait 35 heures de radio non-stop, alors c'est gentil, mais hein, c'est bon, on a le droit d'être fatigué.
3: Faut assurer, quoi.
0: Mais on a assuré. On a assuré. On enchaîne avec un morceau des Death Valley Girls. Vous savez, c'est mes copines, je les aime bien, les Death Valley Girls. Elles sortent un nouvel album chez Suicide Squeeze Records, un label tout aussi californien qu'elles-mêmes. Il s'appelle Welcome to Earth et on va écouter un morceau qui s'appelle Basic Witch. Vous allez voir, c'est le basic Death Valley Girls, mais c'est très bien.

0: On retrouve Bruno dans notre émission Rock à la Casbah. Salut Bruno.
1: Et salut à tous.
0: Très heureux de te retrouver pour cette nouvelle saison de Rock'n'Roll ensemble avec toute l'équipe. On va commencer avec un disque que tu sors sur ton label Dangerous Skylab.
1: Oui, c'est le nouvel album de Mr. Zero. Alors, nouvel album, l'album précédent avait déjà plus de 20 ans. Et là, c'est un retour incroyable. Donc, ça s'appelle Back from My Grave. Mr. Zero, c'est Oli. C'est en fait le batteur des Squares, groupe mythique nancéen, qui a été batteur des Headcoats aussi. Donc, quelqu'un d'assez reconnu dans la scène garage. Et là, il a encore une fois tout fait tout seul. L'album s'appelle Back from My Grave. C'est une véritable tuerie de groove, de fuzz, d'orgamonde. Voilà, pour les fans des Fleshtones, des Woggles, mais aussi effectivement de cette Midway scene qu'on aime beaucoup, des Prisoners de Billy Childish. Alors, on va écouter le morceau No More, qui est un des premiers extraits qu'on avait dévoilé. L'album est sorti depuis maintenant une semaine. C'est hautement recommandable. Donc voilà, ça sort chez Dangerous Skylab en vinyle, c'est Mr. Zero avec No More.

0: Et après ce morceau No More de Mr Zero, on va pouvoir découvrir une nouveauté de chez Sub Pop Records.
1: Oui, c'est un repressage en fait. C'est l'anthologie de Michael Yonkers. Michael Yonkers, c'est un doudingue qui nous a quitté cette année. Et voilà, l'histoire de ces bandes est assez touchante. C'est enregistré en 68. C'est complètement hallucinant, un croisement de Velvet, d'Azzie Atkins, de Suicide avant l'heure un peu, des effets de guitare, des choses assez étranges. Ces bandes ont été retrouvées dans les années 2000 et sont rééditées régulièrement depuis. Le truc un peu tragique dans l'histoire, c'est qu'en fait Michael Yonkers n'était pas majeur au moment de l'enregistrement et Sire, qui était un des labels intéressés pour les sortir, n'a jamais pu concrétiser le deal. Ça l'a pas empêché de continuer à faire carrière, à enregistrer plein de choses, des choses un peu plus folk en fait, et plein de collaborations avec Blind Check normalement, notamment. Donc c'est Michael Yonkers, on va écouter un des morceaux que je préfère, mais tout l'album est assez incroyable. C'est ces fameuses sessions 68. On va écouter le morceau qui s'appelle Puppeting. C'est Michael Yonkers. Je vous encourage d'aller faire un tour sur Wikipédia ou sur le web pour en apprendre un peu plus sur le personnage.

0: il est temps de passer au disque vedette de cette émission, Get Down Services, Raph.
1: Ouais, Get Down Services avec leur deuxième album, Massive Champion, qui est sorti chez Breakfast Records milieu du mois d'août, le 14 août. Ouais. Moi, c'est un disque qui m'accompagne depuis cette date et qui me fait bouger, qui me fait danser aussi. Et je danse extrêmement bien, vous avez pu vous en rendre compte.
0: Et d'ailleurs, tu chantes en dansant.
1: Et je chante aussi bien que Julien. Et ça, d'un coup, c'est formidable. Et je suis vraiment... d'un coup, je suis tout seul chez moi. Quoi. Et je suis
0: bien. Et tu es libre.
1: Je suis libre.
0: Hein, voilà. Enfin,
1: mon corps
0: tranquille.
1: Se libère. C'est ça. C'est super. Oui. Non, voilà, c'est leur deuxième album. Le premier était sorti en 2013. Entre temps, il y a eu deux EP qui ont plutôt bien marché. Celui-là sort donc à ce mois d'août. Et ils sont originaires de Bristol. Et ils font toujours cette espèce de post-punk, comme on a pu l'entendre sur le premier groupe qui même, moi, me rappelait les Iggy Pop of Death Metal ou les Viagra Boy.
0: Tu veux dire Sex Mask, le morceau qu'on écoute
1: Non, Sex Mask, c'était Julien. Le tout premier,
0: oui.
1: C'était
0: Definitive Map. Le premier,
1: voilà,
0: oui.
1: Un truc très guitare, mais il y a aussi des choses très dansantes. Le morceau d'ouverture, c'est une, on dirait une balade irlandaise. On finit avec des côtés très disco-funk aussi. Donc, c'est un disque qui va un peu dans tous les sens. Et là-dedans, il y a 6-7 morceaux sur les 13 qui sont excellents, vraiment qui sont très très bons.
2: La moitié, quoi.
1: Un peu plus de la moitié quand même, et moi je trouve que moi j'ai un peu plus de mal avec le funk, et donc voilà, ce disco funk me plaît un peu moins, mais les gens qui aiment, je pense que vont apprécier ces morceaux là en tout cas.
0: Moi, je les connaissais plus comme ça avec ce disco funk.
1: Voilà,
0: hein,
1: il se cantonne pas à un seul style, et c'est pas plus mal parce que ça fait un disque très riche, et tu peux moins aimer un morceau que l'autre, mais tout s'écoute très très bien dans la longueur, et voilà. Donc c'est un très bon disque du début jusqu'à la fin, et je pense qu'il va rejoindre mon top 2026, comme sais que toi tu aimes bien connaître ça un peu.
0: On arrive à la fin de l'année 2026.
1: On arrive bientôt. Hein, donc, ouais.
2: Moi, il n'y sera pas. Ce que je préfère dans ce que j'ai écouté de ce groupe, j'ai écouté 3-4 titres, c'est vraiment le titre de l'album, Massive Champion.
1: Ah. Bah, tu vois, je l'ai pas choisi.
0: Et ben voilà, donc alors qu'est-ce
1: Devait
0: que tu nous as choisi
1: comme
0: piano
1: dans ce morceau, j'ai dû l'enlever.
0: Ou du saxophone.
1: Non, je vous ai choisi un titre hyper dansant qui s'appelle The Radiator, et ça sera suivi par un titre hyper hyper catchy et hyper rentre-dedans avec des grosses guitares qui s'appelle Probiotic. Et mais
0: j'adore,
1: on va danser d'abord avec Radiator.
0: Non, mais c'est un morceau

0: Get Down Services dans ce numéro 935 de Rock à la Casbah, c'était le morceau Probiotique.
1: J'adore ce titre.
2: Il est bien, très stoudien.
0: Ah ouais,
2: enfin, je revois ma copie.
0: Ah merci.
1: Ah, oh là là, alors bien. Bingo.
0: Et j'ai choisi un morceau beaucoup plus calme pour finir.
2: Oui, entre Primal Scream et les Stooges, deuxième album.
0: On ira encore vers une autre esthétique.
2: Tu nous régales, Raph.
0: Toujours, c'est la régalade.
1: Allez, jingle. Attention.

0: Incredible.
1: Notre ami attaché de presse JP va m'en vouloir d'en parler à l'antenne, mais il sait que ce que je vais dire, puisque j'ai déjà échangé avec lui à ce propos. 20 ans après la hype des bébés rockers, c'était quand même un nom très ridicule. Cette...
2: Oui, on est bien d'accord.
1: Voilà leur rejeton en direct de Rennes sur leur premier album Promis ce soir, sorti chez ZRP. Le groupe Romance se place en héritier des bébés brunes. Alors, petit point, selon moi, c'était vraiment les seuls du lot à avoir un talent de composition et d'écriture. Ambiance tête à claque sur la pochette, pose vocale parfois agaçante, texte encore un peu vert pour ne pas dire cucu voire concon, mais d'excellentes compositions qui savent parler à mon petit cœur de rocker. Les mélodies sont bien troussées, l'énergie est plutôt canalisée. Nous saluons les belles fulgurances musicales, mention spéciale pour saxophone qui résonne avec celui des Death Valley Girls dont on parlait tout à l'heure, Julien fait la moue, ainsi que de subtils arrangements de clavier, notamment James Elegance emballe le tout dans une production à la fois serrée et ample. La chanson de Romance que l'on va écouter sonne, mais vraiment très très très bébé brune. À vous de comparer Nicotine Love, la chanson titre du deuxième et meilleur album de la bande à Adrian Gallo, avec Cigarette et Verveine du groupe Romance. Je t'aime.

0: Je vous avais pas menti, il y a du saxophone.
1: Il
0: est pour vous toutes
1: ouais.
0: et tous, surtout pour toi, mon Julien.
2: Ah oui, non, mais...
0: JP, je t'adore. Continue de m'envoyer des disques comme ça, mais j'aime bien ce disque. Il finira pas sur le podium. Je vous l'annonce aussi. À l'annonce d'un projet artistique d'un fils d'eux, notre première réaction est généralement l'agacement. Ensuite, et très rapidement, vient la curiosité, parfois malsaine, de savoir si la progéniture sera à la hauteur de ses parents. Tracy Thorn et Ben Watt du duo.
1: Oh merde, arrête okay. avec tes blagues.
0: Everything
1: tests,
0: but the girl. Ah. N'ont pas fait que d'excellents disques ensemble, ils ont eu ensemble un fils, Blake. Sous Avatar Family Stereo, fin juillet, il a livré The Thread, un premier album plus qu'honorable chez Bella Union. C'est propre, agréable, sans grande surprise pour qui aime la pop folk moderne, aéré, épuré et bien arrangé. D'aucuns salueront la proximité vocale avec JJ Johansson. Nous allons écouter Family Stereo. Je sais plus quel titre, c'est Remedy. Il y a du piano, Raph. Hein.
1: Ah, j'espère qu'il y a du saxophone aussi.
3: Non, mais c'est long à venir par contre.
1: Mmh. Ouais.
0: On aurait dû le mettre.
3: Ça arrive doucement. Là.
0: Family Stereo.

0: C'est l'heure de la sieste.
1: Non,
0: ça fait la casse-bas.
1: J'avoue, ça fait très musique de fin de série.
0: C'est beau.
1: C'est beau, c'est lisse, c'est propre, ça sent la savonnette, mais ça passe.
0: Je sais pas ce que ça veut dire, Julien, ça sent la savonnette.
1: Julien nous a dit, on est déjà à Noël, c'est vrai qu'on n'a jamais été aussi proche de Noël.
2: Il y a les petits carillons et tout.
0: Ouais.
1: Rendez-vous pour le best-of dans pas longtemps.
0: Ben voilà, ça ferait une bonne émission pour Noël. On arrive à la fin de cette émission, tu voulais dire un mot?
2: Non. Non, pas du tout.
0: C'est moi, j'ai cru.
1: Deux mots alors.
0: Eh bien oui, je dois vous rappeler que cette émission est réalisée en direct et enregistrée dans le studio de Radio Méga. Non, ah oui, t'as un morceau à une minute.
2: Avant, je vous passe maintenant et j'en parlerai après, tiens, comme ça.

0: Et voilà, je voulais vous réveiller un petit peu après ce morceau, Bingo.
1: Mathilde !
0: Voilà, c'était Mord Fustang, un groupe suisse originaire de Zurich avec une chanteuse Valentino, c'est pour ça qu'on adore.
1: C'est
0: sorti chez la Suisse Primitive. La Suisse Primitive, et ça date un peu, c'est 2024. Je vous invite à aller sur le site de Radio Vostok à Genève, il y a un petit live qui est diffusable, à voir et qui est très sympa. Et à noter quand même que tout à l'heure on parlait de rock australien, c'est quand même Mickey Young qui a masterisé encore une fois ce disque. Alors ce morceau, c'est pas le plus représentatif de l'album, ils sont plutôt dans la veine Black Angels, c'est plutôt psyché, mais j'aime bien ce petit morceau d'une minute là, comme ça on peut le balancer un peu quand on veut. Et puis il vous a surpris, c'est ce qui m'a le plus plu quand même.
1: Ouais, ça y est, je peux finir l'émission, c'est
0: bon. Tu peux finir l'émission.
1: Voilà, c'était Rock à la Casbah, édition 935. Donc je vous rappelle qu'elle est enregistrée et réalisée dans le studio de Radio Méga à Valence dans la Drôme, qui est une Ferra. J'ai failli dire Ferra Rock. La Ferra Rock est devenue la Ferra, qu'on se le dise. Vous pouvez retrouver cette émission en podcast sur notre site casbah-records.com. Il y a quelques interviews qui vont arriver. Je suis en train de vous préparer des trucs. On les mettra sur le site parce que, de temps en temps, il y a quelques interviews. En ce moment, il n'y en a pas trop.
2: Non, mais non. Je corrigerai les fautes.
1: Ouais, voilà. Si tu veux. Pas de problème. Vous pourrez évidemment retrouver le podcast de cette émission que l'on termine avec un titre donc de Get Down Services de leur album Massive Champion, sorti au mois d'août de cette année. On écoute le morceau What's On Your Mind et c'est sorti chez Breakfast Records.
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